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1: Bonjour à tous, l'essentiel de l'actualité, le budget 2027 sera au cœur d'un séminaire gouvernemental aujourd'hui. Sébastien Lecornu réunira ses ministres pour évoquer aussi les cyberattaques qui ont visé la France cet été. Un conseil de défense doit se tenir d'ici la mi-septembre. Les conséquences agricoles des incendies estivaux seront également abordées. Les obsèques de Philippe Bouvard auront lieu aujourd'hui à Cannes. La cérémonie religieuse sera célébrée à 15h en l'église Notre-Dame de Bon Voyage. Le journaliste et animateur mort lundi dernier à l'âge de 96 ans sera inhumé dans un cimetière de la ville où il avait élu domicile ces dernières années. Au moins 8 personnes sont mortes dans le naufrage d'un ferry au large du nord de Chypre. 17 passagers sont toujours portés disparus tandis que 242 personnes ont été secourues. Le bateau transportait 270 personnes vers la Turquie lorsqu'il a chaviré puis coulé. Une enquête est ouverte et le capitaine fait partie des 8 personnes placées en garde à vue. Tadej Pogacar devait être opéré aujourd'hui à Barcelone après sa lourde chute sur le Tour d'Espagne. Le Slovène souffre notamment d'une fracture de la clavicule gauche, d'une fracture d'une vertèbre cervicale et d'une commotion cérébrale. Il a rassuré ses supporters avec une photo publiée depuis son lit d'hôpital. Sa fin de saison est très compromise.
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0: La tribune d'Éric Carner de Béville sur RMJ, juriste international et membre du cercle Montesquieu, il nous offre son regard acéré sur des sujets aussi divers que variés. Bonjour Éric, c'est la fin des vacances et le retour à l'école et au travail. Vous voulez évoquer la chanson de Sheila, l'école est finie, mais pour dire que les vacances sont finies, qu'en est-il ?
1: Merci Philippe et bonjour à vous ainsi qu'à nos auditrices et auditeurs de RMJ. En effet, c'était il y a 60 ans, en 1963, Sheila chantait « L'école est finie ».
2: Mais oui,
1: 1963 était aussi l'année où le premier hypermarché en France ouvrait ses portes dans l'Essonne. Il y avait aussi les mineurs du Nord-Pas-de-Calais qui faisaient grève, ou encore la flotte militaire française qui se retirait de l'OTAN. Ce fut aussi la triste année de l'assassinat de John Kennedy à Dallas, au Texas. La chanson de Sheila crée toujours un air de vacances qui nous rappelle avec nostalgie les années 60. Johnny, Sheila, Claude François, Françoise Hardy et d'autres, sans parler des Beatles, les Rolling Stones et Simon et Garfunkel. Avec la fin de l'été et la rentrée après les vacances, les écoliers se réjouissent de trouver leurs amis. Les grands-parents sont contents de voir repartir les chicoufs. Le terme vient de « chic, ils arrivent, ouf, ils repartent ». Et les salariés souffrent du syndrome post-vacances. Pas tous, mais certains, et ils sont de plus en plus nombreux. Nous allons voir en détail ce syndrome post-vacances, mais j'aimerais d'abord insister sur le fait que ce syndrome, ce malaise ou cette maladie, est un mal de nos sociétés soi-disant avancées, développées et évoluées. Que penser si nous avançons et évoluons vers un tel syndrome et maladie ? C'est bien triste et inquiétant. Mais au-delà de cette tristesse ou inquiétude, il convient de bien comprendre de quoi il s'agit. Je vous propose donc les trois points suivants. D'abord, qu'est-ce que le syndrome post-vacances ? Ensuite, comment l'expliquer dans nos sociétés développées ? Et enfin, que faire pour en sortir ? Voyons cela ensemble.
0: Très bien Eric, qu'est-ce donc que ce syndrome post-vacances ?
1: Oui Philippe, commençons par le début. Le syndrome post-vacances, ou on parle aussi des blues post-vacances ou encore de la dépression post-voyage, est un état de tristesse ou de dépression qui suit le retour de vacances. Plus les vacances ont été longues et agréables, plus le syndrome est intense et long. Il n'y a pas d'origine précise, médicale ou autre. Toutefois, ce phénomène s'est développé avec l'instauration et l'institutionnalisation des vacances dans nos sociétés modernes. Avec des périodes de vacances qui passent d'une semaine à 3 et à 5, le syndrome post-vacances s'installe dans nos vies et se développe. Concrètement, de quoi s'agit-il ? C'est un genre de sas entre les vacances et le travail. Une période de réadaptation, de remise à niveau ou de réajustement à son environnement. C'est assez facile à comprendre. Passer de la joie des plages, des restos entre amis et des soirées en boîte de nuit au rythme de métro, boulot, dodo, est un choc psychologique que beaucoup de gens ne sont pas préparés à assumer. C'est un peu comme si vous vous leviez le matin, heureux et décidé à profiter de votre journée, et que vous receviez un appel vous annonçant la mort d'un parent. Il faut être prêt à faire face à ce genre de situation. Le syndrome post-vacances est similaire, même si à un moindre degré. Ce syndrome se manifeste de façon très visible par une irritabilité au travail ou à la maison, une morosité permanente ou une dépression pouvant être maladive. Les victimes sont très souvent peu ou pas préparées pour affronter leur malheur et cela aggrave leur situation qui peut parfois prendre un tournant dramatique.
0: Merci Eric. Comment expliquer que dans nos sociétés riches et abondantes, nous souffrions de quelque chose d'aussi aberrant que le syndrome post-vacances ?
1: Vous avez raison Philippe de poser cette question et vous n'êtes pas le seul. Sommes-nous trop gâtés ? Partir en vacances pendant 3, 4 ou 5 semaines dans des paradis de rêve où tout est à la portée de main tandis que des millions de personnes meurent de faim tous les jours. Vivre dans un monde de super-consumérisme et ultra-consommation alors que des millions de personnes sont sans travail. Prendre sa voiture, sa douche ou son téléphone sans même y réfléchir tandis que des millions de personnes souffrent de privation, de guerre et de famine. Ou bien sommes-nous trop faibles, assis confortablement dans notre fauteuil devant la télévision ? Nous ne voulons pas voir le malheur, la détresse et la solitude autour de nous. Nous faisons nos petites affaires, avec notre petit chapeau, avec notre petit manteau et avec notre petit auto, comme chantait Jacques Brel dans sa chanson « Ces gens-là » en 1965. Ou alors sommes-nous trop peureux ? Nous avons peur de la vraie vie. Le syndrome post-vacances serait causé par le choc du retour à la réalité. Après avoir profité de la mer, la montagne ou la campagne, des moments en famille ou entre amis et des sorties et bons repas, nous avons peur du retour au travail, au transport, à la ville avec son lot de stress et d'angoisse. cela entraîne chez certains une forte chute de morale et des crises anxiogènes.
0: Tout cela est bien triste, Eric. Que faire pour en sortir et quelles sont les solutions ?
1: Eh oui, en effet, Philippe. Au lieu d'avoir les batteries chargées à bloc pour reprendre le travail, nos concitoyens tombent dans la déprime post-vacances au cours du mois de septembre et parfois plus. Alors, que faire ? Bon, ce n'est pas toujours évident ni facile, mais les familles, les amis, les associations, les paroisses, les radios comme RMJ et autres sont là pour aider et soutenir dans le partage et la joie. Il faut tout d'abord se prendre soi-même en main. Comme je viens de le dire, ce n'est pas facile, mais c'est essentiel. Il faut d'abord avoir la volonté personnelle de vouloir en sortir. Cela commence par tout simplement se focaliser sur le merveilleux des vacances et surtout de se dire que ce merveilleux va être le carburant pour reprendre le travail, les études, les activités, quelles qu'elles soient. Et ensuite, il est tout aussi important de se reposer sur les autres. Inutile de vouloir résister seul. Ne pas hésiter à agir ensemble, comme le chantent les Frangines.

0: Bon courage à toutes et à tous pour cette belle rentrée.
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1: Le festival de Bridier vient de s'achever après plusieurs jours de spectacles, d'animations et de rendez-vous autour de la cité médiévale de la Souterraine. Une nouvelle édition qui a une nouvelle fois rassemblé le public et les nombreux bénévoles mobilisés pour faire vivre cet événement incontournable du territoire. Alors quel bilan tirer de cette édition 2026? Quels ont été les temps forts et le retour du public? Pour faire le point, Michel Labed, président du festival de Bridier, nous en parle.
2: Bonjour à tous. Oui, au nom de tous les bénévoles, nous sommes très heureux et peut-être le mot fier, oui, d'avoir conduit cette fresque jusqu'à son 20e anniversaire, qui est une réussite par plusieurs thèmes, c'est-à-dire que le public était au rendez-vous et les acteurs étaient là aussi, donc nous avons tous pris du plaisir.
1: Oui, vous dites que le public était au rendez-vous, il a répondu donc présent cette année. Est-ce que vous avez des chiffres de fréquentation à nous donner ?
2: Bien sûr, on est contraint de connaître le nombre de personnes qui viennent nous voir. C'est plus de 8000 personnes sur les 4 jours qui sont venues assister à notre fresque historique.
1: Ça se situe où par rapport aux autres éditions, au nombre de personnes qui venaient sur les autres éditions d'avant ?
2: Alors, on est en termes de chiffres, on est un petit peu plus élevé que les autres années, mais on est toujours dans la même fourchette. 8000, on a peut-être 200 ou 300 personnes de plus qui ont répondu à cet anniversaire de nos 20 ans.
1: Il y a eu donc plusieurs représentations, 4 il me semble, c'est ça ?
2: Alors c'est 4 représentations, la fresque historique de Bridier, c'est toujours 4 représentations, le vendredi, le samedi, le dimanche et le lundi.
1: Et donc chacune a vu le public présent, mais c'est aussi donc une aventure humaine pour les bénévoles qui ont aussi eu un rôle à jouer cette année. Ils ont joué leur rôle au maximum, ils ont été bons, on va dire.
2: Ah ben oui, quelle aventure que de fêter le 20e anniversaire de la fresque historique de Bridier. Donc nos bénévoles, comme chaque année du reste, mais cette année peut-être vous le soulignez, avec un petit peu plus de ferveur, ont joué devant le public qui était venu se masser donc dans nos gradins, ont joué encore plus et encore ont donné le meilleur d'eux-mêmes, je crois, de la vie des commentaires qu'on a pu lire ou qu'on a pu recevoir lorsque le public s'en va, émerveillement total et global.
1: Oui, c'est ça, j'allais en venir. Vous avez eu forcément des retours des gens, donc ce sont des retours positifs. C'est quoi le secret du succès de cette fresque de Bridier qui marche tant sur le territoire de la Souterraine ?
2: Je commencerai par vous être très mal poli, je vais vous répondre par une question. Est-ce qu'on doit révéler un secret ? Et puis, comment explique-t-on cette durée ? Eh bien, je pense que notre fresque, elle est basée sur la vie de notre association. C'est-à-dire que l'engagement, il est bénévole. On vient donner du temps pour les autres. Est-ce qu'on pourrait dire que la fresque est un symbole de l'altruisme ? Probablement. S'intéresser à autrui et donner du plaisir aux autres, sans avoir un revenu, si ce n'est que d'être payé par de chaleureux applaudissements. C'est peut-être ça le secret de la fresque historique de Bridier.
1: Et oui, et donc vous avez maintenant le regard désormais tourné vers l'édition 21 de l'année prochaine. Est-ce que vous avez déjà une idée du thème, de comment ça devrait se passer à peu près ?
2: Alors, je ne révélerai pas tout, mais simplement, vous savez, c'est traditionnel dorénavant depuis 2-3 ans. Lorsque l'on termine le spectacle le soir, avant de saluer définitivement notre public, on révèle un petit indice. Et cette année, nous avons vu descendre dans nos gradins François Ier. Probablement que nous allons traiter cette période-là. Mais quel sera le thème global ? La Renaissance, certainement. Mais après, le reste, c'est dans le secret et nous vous le dévoilerons tout au long de l'année. Des indices vous permettant de nous rejoindre en août prochain pour la 21e fresque historique de Bridier.
1: Et donc vous vous activez déjà pour recontacter les bénévoles, pour préparer des costumes, comment ça se passe ? Vous êtes déjà, tout est déjà en train de se préparer ?
2: On a pris un petit peu de repos tout de même, on est bénévoles, et dès le début de l'automne, nos couturières vont recevoir les consignes pour préparer ou rénover déjà et restaurer les costumes que dont nous disposons. Nos bénévoles qui sont aussi chargés de la construction des décors eh bien vont travailler sur les décors que le metteur en scène va leur proposer. Et donc toute cette petite ruche va se mettre en place, on dit à partir de l'automne, avec un temps fort, dès le début de l'année, de façon à être prêt pour le mois d'août. Mais oui, pour répondre plus globalement à votre question, la fresque historique ne s'arrête jamais. Notre association ne s'arrête pas, parce qu'on doit toujours programmer bien en avance, et il faut bien un an de préparation pour essayer de vous présenter un spectacle de qualité.
1: Un bilan donc positif pour Michel Labède et toute l'équipe de la Fresque de Bridier qui regarde désormais vers la suite et notamment vers la prochaine édition du Festival de Bridier. Une nouvelle aventure qui devrait, une fois encore, mobiliser de nombreux bénévoles et attirer le public autour de ce rendez-vous historique et culturel de la souterraine.

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1: Bonjour à tous, à la une de l'actualité, Olivier Faure se lance officiellement dans la course à l'Élysée. Le premier secrétaire du Parti Socialiste a confirmé hier soir sa candidature à la primaire de la gauche en vue de la présidentielle de l'an prochain. Il rejoint notamment Raphaël Glucksmann, Jérôme Guedj, Philippe Brun et Ségolène Royal. Olivier Faure dit vouloir porter une France plus juste. Il défend le rassemblement de la gauche après la primaire. Le budget 2027 sera au cœur d'un séminaire gouvernemental aujourd'hui. Sébastien Lecornu va réunir ses ministres pour évoquer aussi les cyberattaques qui ont visé la France cet été. Un conseil de défense doit se tenir d'ici la mi-septembre. Les conséquences agricoles des incendies estivaux seront également abordées. Un adolescent est mort hier soir après avoir été percuté par un TER à Reux, près d'Arras, dans le Pas-de-Calais. Selon les premiers éléments, il faisait partie d'un groupe de 4 jeunes qui traversaient un passage à niveau. Le train reliait Lille à Amiens et transportait 98 passagers. Une cellule d'urgence médico-psychologique a été mise en place. La circulation des trains a été interrompue entre Arras et Douai. Du football pour terminer, la Ligue 1, la fin de la deuxième journée hier soir et Monaco a battu Marseille 2-0. Les Monégasques sont premiers du classement après deux journées.
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1: Bonjour à tous, l'horoscope de ce lundi. On débute avec les béliers, vous baignez dans le bonheur. Les béliers, un rien vous fait sourire.
2: Taureau, ce n'est pas votre journée. Les taureaux, vous faites tout de travers en ce début de semaine.
3: Gémeaux, tendresse et mots doux, vous êtes bienveillants avec tous ceux qui vous entourent.
4: Les cancers, personne ne peut vous contredire. Vous avez toujours raison et vous le prouvez.
5: Lion, vous changez d'avis comme de chemise. Vous n'êtes pas facile à suivre.
6: Les vierges, c'est une grande journée qui vous attend. Préparez-vous à passer par toutes les émotions.
7: Balance, vous avez trouvé le juste équilibre entre bronzage et baignade.
8: Les balances, la rentrée attendra.
9: Scorpion, vous serez la voix de la sagesse aujourd'hui. Vous réglerez tous les différends avec beaucoup de calme.
10: Sagittaire, vous n'êtes pas très attentif aux histoires des autres.
11: Intéressez-vous davantage.
12: Capricorne, les champions du jour, c'est vous les Capricornes.
13: Tout le monde se plie en quatre pour vous combler de bonheur en ce lundi.
14: Verseau, vous êtes d'humeur festive.
15: Les Verseaux, vous avez envie de prolonger les vacances.
16: Et enfin les Poissons, vous atteignez tous vos objectifs avec brio.
17: Félicitations les Poissons.
18: Avec tout ça, bon début de semaine.

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2: Ce jeudi 3 septembre, le Carrefour Génétique Ovin organise sa 63e Foire Nationale de Reproducteurs Ovins de Bellac. Rendez-vous dès 8h au Parc Charles-Sylvestre de Bellac pour cette grande journée consacrée à l'élevage ovin et aux reproducteurs. L'événement rassemble les acteurs du monde de l'élevage autour de la génétique ovine et constitue un rendez-vous important pour la filière dans le nord de la Haute-Vienne. Le comité des fêtes de Dinsac vous donne rendez-vous ce samedi 5 septembre pour participer à son concours de pétanque. Inscription à partir de 14h, 5€ par participant. Le comité des fêtes vous propose aussi un repas, assiette garnie, pièces de bœuf et pommes de terre, salade et fromage, dessert et enfin un café pour la somme de 18€. Réservation au 06 33 26 71 11 ou au 06 61 76 03 28. Dimanche 6 septembre, l'association PACAP Le Dora organise la course nature des 7 clochers. Rendez-vous au terrain de la Providence pour des courses de 6, 10 ou 25 km ou une randonnée de 12 km. Des tarifs de course allant de 3 à 15€ avec un départ pour la première course à 9h. Inscription en ligne pour les courses sur millepublic.com ou sur place mais avec une majoration des tarifs. Un repas sur place à 12€ vous est proposé. Pour toute information, contactez le 06 67 95 53 13. Si vous êtes amoureux de la littérature, alors rendez-vous à Bellac le 6 septembre pour la deuxième édition du Salon du Livre. Après le succès de la première édition, l'Association des commerçants, artisans et professions libérales du Haut-Limousin En Marche renouvelle l'événement. De nombreux auteurs seront présents pour rencontrer les lecteurs et dédicacer leurs ouvrages, avec notamment Bertrand Coineau, auteur du roman Folia. La journée sera d'ailleurs suivie en soirée d'un spectacle adapté de ce roman au Théâtre du Cloître. Début du spectacle à 20h30 pour un tarif unique de 12€. Pensez à réserver au 05 55 68 84 72 ou par mail à magpressebellac@gmail.com. Samedi 12 septembre, la mairie de Bersac-sur-Rivalier organise un forum des associations. Rendez-vous de 14h à 17h à la salle des fêtes du village de Vacances pour venir découvrir les différentes associations de Bersac et ses alentours. Des animations seront proposées sur place et pour toute information, contactez le 05 55 71 43 69. Enfin, dimanche 13 septembre, l'amicale des retraités de Château-Ponsac organise son super loto à la salle des fêtes. Rendez-vous à partir de 14h30 pour tenter de remporter de nombreux lots, bons d'achat de 250€, sacs garnis, corbeilles de fruits et plus encore. Pour réserver votre table, contactez le 05 55 71 57 08.
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0: l'électricité.
1: Oui, oh.
0: Si Limoges était une ville un tant soit peu intéressante, des personnages célèbres y seraient peut-être même nés.
1: Oui, mais on s'en fout.
0: Si Limoges était une ville un tant soit peu intéressante, on fabriquerait certainement notre propre bière.
1: Ah mais ça, ce serait bien par contre.
0: Si Limoges était une ville un tant soit peu intéressante, on aurait une équipe de sport dont on serait fier.
1: Je crois qu'il y a une équipe de Quidditch.
0: Mais tout ça n'arrivera pas, même si t'en as envie, car ici ce n'est pas Paris. Mais tout ça n'arrivera pas, et ça nous laisse de glace, car on est quand même bien loin de Las Vegas.

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1: Bonjour à toutes et à tous, voici l'actualité de ce vendredi 28 août. Politique en Creuse, du changement au niveau politique. Yann Le Norcy, sous-préfet et directeur du cabinet du préfet de la Creuse, quittera ses fonctions le 14 septembre prochain. Il a été nommé sous-préfet de l'arrondissement de Mortagne-Urperche, dans l'Orne, par décret présidentiel du 26 août. À la même date, Romain Maillot prendra ses fonctions de sous-préfet et directeur du cabinet du préfet de la Creuse. Autre changement, Anne-Sophie Marcon deviendra secrétaire générale de la préfecture de la Creuse, toujours à compter du 14 septembre. Toujours en politique, à Oradour-sur-Glane, le Conseil d'État suspend l'arrêté municipal qui interdisait aux mineurs de sortir seuls dans les rues la nuit pendant les vacances d'été. La mesure prise par le maire concernait les jeunes de moins de 18 ans et devait s'appliquer jusqu'à la fin du mois d'août. Le Conseil d'État estime que l'arrêté porte une atteinte trop importante à la liberté d'aller et venir des mineurs. La décision suspend donc son application en attendant que le recours soit définitivement examiné. Tourisme, deux cavalières de la garde républicaine sont en renfort cette semaine au lac Saint-Pardoux en Haute-Vienne. À cheval, elles patrouillent autour du site pour assurer une présence de sécurité et de prévention, notamment face aux nombreux visiteurs présents pendant la période estivale. Une mission particulière pour ces deux gendarmes qui permettent aussi aux vacanciers de découvrir de plus près le travail de la garde républicaine. Agriculture, à Bellac, les moutons seront à l'honneur ce jeudi 3 septembre. La ville accueille la 63e foire nationale de reproducteurs ovins au parc Charles-Sylvestre. Dès 8h, éleveurs et professionnels de la filière ovine se retrouveront pour ce rendez-vous national consacré à la génétique et à l'élevage des ovins. Une foire organisée par le Carrefour génétique ovin de Bellac, avec notamment la présentation de nombreux reproducteurs, un rendez-vous ouvert au public pour découvrir de plus près la filière ovine et le travail des éleveurs. C'est tout pour aujourd'hui, on se retrouve bientôt pour un nouveau Flash Actu. Bonne journée à tous.
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1: Bonjour à tous, aujourd'hui 31 août, bonne fête au Aristide. Saint Aristide enseigna la philosophie à Athènes au 2e siècle et se convertit avant d'écrire une apologie de la religion chrétienne. Du côté des faits marquants, en 1937, création de la Société nationale des chemins de fer français, la SNCF. 1951, présentation à Düsseldorf du premier disque 33 tours par la Deutsche Grammophon. 1980, en cyclisme, le français Bernard Hinault devient champion du monde. 1986, le paquebot soviétique amiral Makimov coule en mer Noire après une collision avec un cargo, bilan 400 morts. 1997, lors d'un accident de voiture, la princesse Diana trouve la mort sous le pont de l'Alma à Paris avec son compagnon Dodi Lafayette, milliardaire égyptien. 2000, suppression de la vignette automobile. 2010, décès de Laurent Fignon, coureur cycliste français, vainqueur de deux Tours de France 1983 et 84 et du Tour d'Italie en 1989. Voici les naissance célèbre, Rachel Legrain-Tripani à Condé-sur-Lescaut dans le Nord, Miss France 2007, Vincent Delerme qui vient de Rouen, auteur-chanteur, Thierry Champion, tennisman, Serge Blanco né à Caracas, au

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1: Bonjour à tous, à la une de l'actualité, Olivier Faure se lance officiellement dans la course à l'Élysée. Le premier secrétaire du Parti Socialiste a confirmé hier soir sa candidature à la primaire de la gauche en vue de la présidentielle de l'an prochain. Il rejoint notamment Raphaël Glucksmann, Jérôme Guedj, Philippe Brun et Ségolène Royal. Olivier Faure dit vouloir porter une France plus juste, il défend le rassemblement de la gauche après la primaire. Le budget 2027 sera au cœur d'un séminaire gouvernemental aujourd'hui. Sébastien Lecornu va réunir ses ministres pour évoquer aussi les cyberattaques qui ont visé la France cet été. Un conseil de défense doit se tenir d'ici la mi-septembre. Les conséquences agricoles des incendies estivaux seront également abordées. Un adolescent est mort hier soir après avoir été percuté par un TER à Reux, près d'Arras, dans le Pas-de-Calais. Selon les premiers éléments, il faisait partie d'un groupe de 4 jeunes qui traversaient un passage à niveau. Le train reliait Lille à Amiens et transportait 98 passagers. Une cellule d'urgence médico-psychologique a été mise en place. La circulation des trains a été interrompue entre Arras et Douai. Du football pour terminer, la Ligue 1, la fin de la deuxième journée hier soir et Monaco a battu Marseille 2-0. Les Monégasques sont premiers du classement après deux journées.
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4: Bonjour Christiane.
5: Oui, bonjour Joël.
4: Voilà, nous voici au rendez-vous pour les nouvelles du tiers-lieu de Magnac Laval. Christiane, j'aimerais bien qu'on reparle un petit peu de cet été.
5: Alors cet été, comme tout le monde le sait, on a eu une grosse canicule et donc ce qui fait qu'on a levé le pied au niveau de nos activités. Mais quand même, nous avons réussi à organiser des balades avec Michael Toury. Nous avons réalisé quelques petits ateliers. Nous avons eu surtout une très belle exposition sur les barbichés avec une belle fréquentation. On remercie Jean-Pierre et Philippe qui était à l'origine de cette exposition.
4: Oui, c'est vrai que cette exposition a animé Magnacueil, le lieu d'expo, tout l'été, avec des personnes de toute la France qui sont venues s'arrêter, découvrir notre coiffe limousine qui s'appelle le Barbiché.
5: Exact.
4: Et là, il y a eu une belle jour de l'inauguration, où un peu après, on a invité un groupe folklorique.
5: Oui, c'était très sympathique, un bon moment de détente et un pur régal.
4: Voilà, et puis c'est un retour aussi à nos traditions limousines. Les visites de Michael Toury remportent toujours beaucoup de succès.
5: Oui, et ce qui est bien, c'est que cette année, nous sommes allés au-delà du territoire de Magnac Laval et nous avons découvert des endroits magiques, entre guillemets. Et on vous incite à participer donc, à ces sorties avec Michael Toury, qui est un puits de connaissances inépuisables.
4: Et surtout, on découvre des sites vraiment à côté de chez nous et qui nous sont complètement inconnus.
5: Oui, tout
4: et
5: à fait.
4: C'est une grosse richesse, on ne se rend pas compte, mais on est entouré de belles choses. Je voulais vous parler moi aussi de la journée de convivialité qui s'est passée la semaine dernière. Journée rythmée avec 3 activités.
5: Oui, alors nous avons eu 3 activités. La première étant une superbe marche. Nous avons pris la voie verte et nous sommes allés jusqu'à Vaugelade. Alors Vaugelade, qui est un peu méconnu parce que excentré, mais qui est un endroit magnifique où nous avons une famille, donc la famille Julien, Michel et Christelle nous ont accueillis au bord de leur étang. Donc nous avons pu participer à un jeu de piste, faire beaucoup plus ample connaissance avec les pratiques de Vaugelade, ce qu'on peut trouver à Vaugelade. Et nous avons décidé de reconduire ce genre d'exercice dans d'autres hameaux. Donc,
4: Ouais, c'est vrai que souvent on habite à Magnac Laval, comme moi depuis des années, et on ne connaît pas les petits villages autour de chez nous et qui gagnent à être connus vraiment.
5: Et puis ensuite, donc, ce jeu de piste qui nous a fait découvrir pas mal de choses. Alors oui, justement, moi, je voulais vous parler des journées du patrimoine, puisque le 19 et 20 septembre prochain, il y a les journées du patrimoine et au programme, c'est le patrimoine inédit. Et nous avons décidé, avec Magnacueil, de porter notre sujet sera les fontaines communales de Magnac Laval. Et là, nous avons le 19, un joli parcours pour découvrir ces fontaines.
4: Voilà, ça sera le lieu de rendez-vous à Magnacueil à 14h30. Pour parler d'une autre balade, le 12 septembre, ce sera une balade autour de La Haye.
5: Encadrée par le CPA, qui est le centre plein air de l'ATU, donc un intervenant de qualité. Et là, nous pourrons vraiment prendre conscience de l'importance des haies sur notre territoire.
4: Donc un rendez-vous à 14h30, au tiers-lieu, le 12. Je veux parler aussi des séances en relation avec la médiathèque. Ça s'appelle « Tu l'as vu, tu l'as lu ». Ça sera, pour ce mois-ci, ça sera le 9 septembre à 18h à la médiathèque.
5: C'est un moment vraiment intéressant où on propose, donc on partage nos lectures et justement ça peut vous donner envie de prendre un livre et de venir nous rejoindre.
4: Je voulais vous parler aussi d'une nouvelle activité dans le sein du tiers-lieu, le vendredi 18, salle Maurice Lajoux, de 10h à 11h15.
5: Nous avons un nouveau cours de Qigong. Alors le Qigong, une pratique détente totale avec un intervenant de qualité, Jean-Marc Grelot, qui intervient sur tout le territoire limousin, aussi bien en cours de Qigong, mais aussi il organise des stages. Donc là, nous avons la chance d'avoir cet intervenant qui fera ses cours tous les vendredis. Donc le premier cours le 18, de 10h à 11h15 à la salle Maurice Lajoux.
4: Le 26 septembre, on organise un quiz franco-anglais de 15h à 17h. L'entrée est de 5€ sur réservation. Les semaines à venir, tous les 15 jours, on reprend les séances de mieux-être et de danse en cercle. Et toujours, nous finirons le mois avec le repas partagé qui se passe une fois par mois, donc au tiers-lieu, à partir de 12h30. Ça sera le 25.
5: Alors, il ne faut surtout pas oublier aussi que le soutien scolaire au tiers-lieu reprendra de 16h30 à 17h30 tous les lundis, puis les jeudis aussi.
4: Oui, les jeudis.
5: Bien sûr, ouais. De 16h30 à 17h30.
4: Voilà, ben pour terminer, je voulais vous dire que nous existons, le tiers-lieu Maniac Laval, Maniac Oeil, depuis 4 ans et qu'il y a une date intéressante. C'est le 29 septembre, c'est l'Assemblée Générale à 19h.
5: Non seulement pour connaître, mais pour découvrir notre évolution, puisqu'il y aura une nouveauté qu'on vous annoncera. Nous avons eu un accord donc, pour l'EVS, qui est l'espace de vie sociale. Donc maintenant, on a cet accord qui nous a été donné par la CAF, et donc qui nous permettra de développer encore plus les activités du tiers-lieu, avec justement des intervenants de qualité. Donc venez nous rejoindre car nous avons besoin de bénévoles.
4: Et pour tout renseignement concernant nos activités ou alors vos désirs de devenir bénévole, n'hésitez pas, prenez votre stylo, le 07 70 00 64 79. À bientôt.
5: À bientôt.
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9: Bonjour à tous, l'horoscope de ce lundi. On débute avec les béliers, vous baignez dans le bonheur. Les béliers, un rien vous fait sourire. Taureau, ce n'est pas votre journée. Les taureaux, vous faites tout de travers en ce début de semaine. Gémeaux, tendresse et mots doux, vous êtes bienveillants avec tous ceux qui vous entourent. Les cancers, personne ne peut vous contredire. Vous avez toujours raison et vous le prouvez. Lion, vous changez d'avis comme de chemise. Vous n'êtes pas facile à suivre. Les Vierges, c'est une grande journée qui vous attend. Préparez-vous à passer par toutes les émotions. Balance, vous avez trouvé le juste équilibre entre bronzage et baignade. Les balances, la rentrée attendra. Scorpion, vous serez la voix de la sagesse aujourd'hui. Vous réglerez tous les différends avec beaucoup de calme. Sagittaire, vous n'êtes pas très attentif aux histoires des autres. Intéressez-vous davantage. Capricorne, les champions du jour, c'est vous les Capricornes. Tout le monde se plie en quatre pour vous combler de bonheur en ce lundi. Verseau, vous êtes d'humeur festive. Les Verseaux, vous avez envie de prolonger les vacances. Et enfin les Poissons, vous atteignez tous vos objectifs avec brio. Félicitations les Poissons. Avec tout ça, bon début de semaine.
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3: Ce jeudi 3 septembre, le Carrefour Génétique Ovin organise sa 63e Foire Nationale de Reproducteurs Ovins de Bellac. Rendez-vous dès 8h au parc Charles-Sylvestre de Bellac pour cette grande journée consacrée à l'élevage ovin et aux reproducteurs. L'événement rassemble les acteurs du monde de l'élevage autour de la génétique ovine et constitue un rendez-vous important pour la filière dans le nord de la Haute-Vienne. Le comité des fêtes de Dinsac vous donne rendez-vous ce samedi 5 septembre pour participer à son concours de pétanque. Inscription à partir de 14h, 5€ par participant. Le comité des fêtes vous propose aussi un repas, assiette garnie, pièces de bœuf et pommes de terre, salade et fromage, dessert et enfin un café pour la somme de 18€. Réservation au 06 33 26 71 11 ou au 06 61 76 03 28. Dimanche 6 septembre, l'association PACAP Le Dora organise la course nature des 7 clochers. Rendez-vous au terrain de la Providence pour des courses de 6, 10 ou 25 km ou une randonnée de 12 km. Des tarifs de course allant de 3 à 15€ avec un départ pour la première course à 9h. Inscription en ligne pour les courses sur millepublic.com ou sur place mais avec une majoration des tarifs. Un repas sur place à 12€ vous est proposé. Pour toute information, contactez le 06 67 95 53 13. Si vous êtes amoureux de la littérature, alors rendez-vous à Bellac le 6 septembre pour la deuxième édition du Salon du Livre. Après le succès de la première édition, l'association des commerçants, artisans et professions libérales du Haut-Limousin En Marche renouvelle l'événement. De nombreux auteurs seront présents pour rencontrer les lecteurs et dédicacer leurs ouvrages, avec notamment Bertrand Coineau, auteur du roman Folia. La journée sera d'ailleurs suivie en soirée d'un spectacle adapté de ce roman au Théâtre du Cloître, début du spectacle à 20h30 pour un tarif unique de 12€. Pensez à réserver au 05 55 68 84 72 ou par mail à magpressebellac@gmail.com. Samedi 12 septembre, la mairie de Bersac-sur-Rivalier organise un forum des associations. Rendez-vous de 14h à 17h à la salle des fêtes du village de Vacances pour venir découvrir les différentes associations de Bersac et ses alentours. Des animations seront proposées sur place et pour toute information, contactez le 05 55 71 43 69. Enfin, dimanche 13 septembre, l'Amicale des retraités de Château-Ponsac organise son super loto à la salle des fêtes. Rendez-vous à partir de 14h30 pour tenter de remporter de nombreux lots, bons d'achat de 250€, sacs garnis, corbeilles de fruits et plus encore. Pour réserver votre table, contactez le 05 55 71 57 08.
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0: Aristide.
1: Bonjour à tous, aujourd'hui 31 août, bonne fête au Aristide. Saint Aristide enseigna la philosophie à Athènes au 2e siècle et se convertit avant d'écrire une apologie de la religion chrétienne. Du côté des faits marquants, en 1937, création de la Société Nationale des Chemins de Fer Français, la SNCF. 1951, présentation à Düsseldorf du premier disque 33 tours par la Deutsche Grammophon. 1980, en cyclisme, le français Bernard Hinault devient champion du monde. 1980, le paquebot soviétique amiral Makhimov coule en mer Noire après une collision avec un cargo, bilan 400 morts. 1997, lors d'un accident de voiture, la princesse Diana trouve la mort sous le pont de l'Alma à Paris avec son compagnon Dodi Lafayette, milliardaire égyptien. 2000, suppression de la vignette automobile. 2010, décès de Laurent Fignon, coureur cycliste français, vainqueur de deux Tours de France 1983 et 84 et du Tour d'Italie en 1989. Voici les naissance célèbre, Rachel Legrain-Tripani à Condé-sur-Lescaut dans le Nord, Miss France 2007, Vincent Delerme qui vient de Rouen, auteur-chanteur, Thierry Champion, tennisman, Serge Blanco né à Caracas au Venezuela, rugbyman français et Richard Tiffany Gir, acteur américain. Avant de se quitter, le dicton du jour, quand août n'est pas pluvieux, septembre est souvent radieux. Alors profitez bien de cette journée, à demain.
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1: Bonjour à toutes et à tous, voici l'actualité de ce vendredi 28 août. Politique en Creuse, du changement au niveau politique. Yann Le Norcy, sous-préfet et directeur du cabinet du préfet de la Creuse, quittera ses fonctions le 14 septembre prochain. Il a été nommé sous-préfet de l'arrondissement de Mortagne-Urperche, dans l'Orne, par décret présidentiel du 26 août. À la même date, Romain Maillot prendra ses fonctions de sous-préfet et directeur du cabinet du préfet de la Creuse. Autre changement, Anne-Sophie Marcon deviendra secrétaire générale de la préfecture de la Creuse, toujours à compter du 14 septembre. Toujours en politique, à Oradour-sur-Glane, le Conseil d'État suspend l'arrêté municipal qui interdisait aux mineurs de sortir seuls dans les rues la nuit pendant les vacances d'été. La mesure prise par le maire concernait les jeunes de moins de 18 ans et devait s'appliquer jusqu'à la fin du mois d'août. Le Conseil d'État estime que l'arrêté porte une atteinte trop importante à la liberté d'aller et venir des mineurs. La décision suspend donc son application en attendant que le recours soit définitivement examiné. Tourisme, deux cavalières de la garde républicaine sont en renfort cette semaine au lac Saint-Pardoux en Haute-Vienne. À cheval, elles patrouillent autour du site pour assurer une présence de sécurité et de prévention, notamment face aux nombreux visiteurs présents pendant la période estivale. Une mission particulière pour ces deux gendarmes qui permettent aussi aux vacanciers de découvrir de plus près le travail de la garde républicaine. Agriculture, à Bellac, les moutons seront à l'honneur ce jeudi 3 septembre. La ville accueille la 63e foire nationale de reproducteurs ovins au parc Charles-Sylvestre. Dès 8h, éleveurs et professionnels de la filière ovine se retrouveront pour ce rendez-vous national consacré à la génétique et à l'élevage des ovins. Une foire organisée par le Carrefour génétique ovin de Bellac, avec notamment la présentation de nombreux reproducteurs, un rendez-vous ouvert au public pour découvrir de plus près la filière ovine et le travail des éleveurs. C'est tout pour aujourd'hui, on se retrouve bientôt pour un nouveau Flash Actu. Bonne journée à tous.
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1: Bonjour à tous. La chronique du jour vous propose de comprendre le passé du château de Brie, situé à deux pas de la Dordogne, niché au cœur de la campagne auviennoise. Le monument du XVe siècle est encore meublé et habité. Patrick et Agnès René en sont les propriétaires actuels. Ils ont choisi d'ouvrir le site à la visite. Et c'est souvent Patrick René qui s'en occupe. Il nous emmène au premier étage.
2: Vous savez que la notion de salle à manger n'existe pas au Moyen-Âge. On dresse la table. C'est-à-dire qu'on met des tréteaux, des planches dessus, un tissu dessus, et on prend serpa là où on peut. La notion de salle à manger apparaît avec la Renaissance, ça arrive d'Italie. Vous avez compris que ce château a été construit dans cette époque de transition entre le Moyen-Âge et la Renaissance. Eh bien, on est absolument certain que cette pièce a toujours été la salle à manger du château. Il y en a une preuve évidente sous vos yeux, c'est laquelle? C'est autour de la cheminée que ça se passe. Ah. C'est un chaudron entouré de flammes.
3: Ah oui, mais oui.
2: Ah bah oui, quand on le sait. Hein.
3: Oui, maintenant vous le dites.
4: C'est vrai, non?
3: Ah bah oui, du coup, ça prend tout son sens, là, pour le coup.
2: Voilà. Okay. Alors, dans cette pièce, vous avez une très belle collection de meubles de Renaissance. Vous avez d'abord ce coffre. Au centre de la pièce, vous avez une magnifique table Renaissance qui n'est pas la table historique du château compte tenu de la taille de la pièce. La table historique du château devait être à peu près un tiers plus longue et elle devait être à peu près le double en largeur. Okay. Cette table est une table qui vient de Dordogne, d'une communauté religieuse. Elle est arrivée ici il y a à peu près 180 ans.
1: Un étage qui cache aussi une véritable surprise.
2: Stéphane Boulan, il était parti aux États-Unis pour faire fortune. Et puis un jour, il y a Stéphane qui arrive à la maison le soir et qui dit à son épouse...

0: corps en stuc.
1: Alors, une fois que vous êtes arrivé ici, le mouvement de surprise un peu passé, peut-être que vous vous êtes dit, mais le diable, pourquoi est-ce qu'ils ont mis ces cloisons? Parce qu'il n'y aurait pas eu la cloison, la pièce aurait été encore plus grande, encore plus imposante. Eh bien, la réponse, vous l'avez dans le médaillon qui est au-dessus. Et vous voyez un angelot qui tient un parchemin, et vous ne voyez pas ici, mais croyez-moi, sur le parchemin, il est évoqué le nom de Molière, et de pièce de théâtre de Molière. Et ici, nous sommes dans le petit salon. Et vous êtes dans le petit salon, et moi je suis dans le grand salon, mais vous, vous êtes sur la scène du théâtre, et moi je suis le public de la double utilisation des mêmes pièces. Alors on va venir dans ce grand salon maintenant. Et dans ce grand salon, eh ben, le premier meuble, j'en suis sûr, qui attire votre regard, c'est ce magnifique piano. C'est un piano historique, c'est un piano qui a été fabriqué par la maison Pleyel, en fait, en 1836. C'est un peu l'intermédiaire entre le clavecin, qui était un châssis bois et cordes pincées, et le piano moderne, qui est un châssis métallique, corde frappée. Là, nous avons un piano qui est encore en châssis bois, mais déjà en corde frappée. Et Émile Pleyel était le fils du fondateur, était en fait un très grand ami de Frédéric Chopin. Ce modèle a été fabriqué en 15 exemplaires, dont deux ont appartenu à Chopin. Un dans l'appartement qu'il avait avec Georges Sand au 19 Quai Malaquais à Paris, et un autre qu'il avait dans leur maison de Nohant dans l'Indre. De ces 15, il n'en reste plus que 3, celui de Nohant. Un, je ne sais pas où il est, pour vous dire, pour être tout à fait franc, et je n'ai pas encore pris le temps de savoir, et celui-ci, que nous avons la chance d'avoir, piano qui continue à être joué.
2: Cet aperçu de la visite guidée a été enregistré au micro de Tiffany Guimard pour le Graal Lucialix Kaolin.
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2: Bonjour à tous, à la une de l'actualité, Olivier Faure veut porter une France plus juste lors de la prochaine présidentielle. Le premier secrétaire du Parti Socialiste a officialisé hier soir sa candidature à la primaire de la gauche. Il rejoint notamment Raphaël Glucksmann, Jérôme Guedj, Philippe Brun et Ségolène Royal. Olivier Faure défend également le rassemblement de la gauche après les résultats de la primaire prévue en octobre. Le budget 2027 au cœur d'un séminaire gouvernemental. Aujourd'hui, Sébastien Lecornu réunit ses ministres pour évoquer aussi les cyberattaques qui ont visé la France cet été. Un conseil de défense doit se tenir d'ici la mi-septembre. Les conséquences agricoles des incendies estivaux seront également abordées. Les obsèques de Philippe Bouvard ont lieu aujourd'hui à Cannes. La cérémonie religieuse est célébrée à 15h en l'église Notre-Dame de Bon Voyage. Le journaliste et animateur est mort la semaine dernière à 96 ans. On termine par du sport et une sensation à l'US Open en tennis. Novak Djokovic s'est fait éliminer au premier tour cette nuit en 5-7 par l'Argentin Mariano Navone. C'est la première fois depuis 20 ans que le Serbe se fait sortir avant le deuxième tour dans un grand chelem, suite du premier tour aujourd'hui. Avec le numéro 1 français Arthur Fils, il affronte le grec Stefanos Tsitsipas à partir de 17h heure française.
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1: Bonjour à tous, l'horoscope de ce lundi. On débute avec les béliers, vous baignez dans le bonheur. Les béliers, un rien vous fait sourire.
2: Taureau, ce n'est pas votre journée. Les taureaux, vous faites tout de travers en ce début de semaine.
3: Gémeaux, tendresse et mots doux, vous êtes bienveillants avec tous ceux qui vous entourent.
4: Les cancers, personne ne peut vous contredire. Vous avez toujours raison et vous le prouvez.
5: Lion, vous changez d'avis comme de chemise. Vous n'êtes pas facile à suivre.
6: Les vierges, c'est une grande journée qui vous attend. Préparez-vous à passer par toutes les émotions.
7: Balance, vous avez trouvé le juste équilibre entre bronzage et baignade.
8: Les balances, la rentrée attendra.
9: Scorpion, vous serez la voix de la sagesse aujourd'hui. Vous réglerez tous les différends avec beaucoup de calme.
10: Sagittaire, vous n'êtes pas très attentif aux histoires des autres. Intéressez-vous davantage.
11: Capricorne, les champions du jour, c'est vous les Capricornes.
12: Tout le monde se plie en quatre pour vous combler de bonheur en ce lundi.
13: Verseau, vous êtes d'humeur festive.
14: Les Verseaux, vous avez envie de prolonger les vacances.
15: Et enfin les Poissons, vous atteignez tous vos objectifs avec brio.
16: Félicitations les Poissons.
17: Avec tout ça, bon début de semaine.

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2: Ce jeudi 3 septembre, le Carrefour Génétique Ovin organise sa 63e Foire Nationale de Reproducteurs Ovins de Bellac. Rendez-vous dès 8h au parc Charles-Sylvestre de Bellac pour cette grande journée consacrée à l'élevage ovin et aux reproducteurs. L'événement rassemble les acteurs du monde de l'élevage autour de la génétique ovine et constitue un rendez-vous important pour la filière dans le nord de la Haute-Vienne. Le comité des fêtes de Dinsac vous donne rendez-vous ce samedi 5 septembre pour participer à son concours de pétanque. Inscription à partir de 14h, 5€ par participant. Le comité des fêtes vous propose aussi un repas, assiette garnie, pièces de bœuf et pommes de terre, salade et fromage, dessert et enfin un café pour la somme de 18€. Réservation au 06 33 26 71 11 ou au 06 61 76 03 28. Dimanche 6 septembre, l'association PACAP Le Dora organise la course nature des 7 clochers. Rendez-vous au terrain de la Providence pour des courses de 6, 10 ou 25 km ou une randonnée de 12 km. Des tarifs de course allant de 3 à 15€ avec un départ pour la première course à 9h. Inscription en ligne pour les courses sur millepublic.com ou sur place mais avec une majoration des tarifs. Un repas sur place à 12€ vous est proposé. Pour toute information, contactez le 06 67 95 53 13. Si vous êtes amoureux de la littérature, alors rendez-vous à Bellac le 6 septembre pour la deuxième édition du Salon du Livre. Après le succès de la première édition, l'Association des commerçants, artisans et professions libérales du Haut-Limousin En Marche renouvelle l'événement. De nombreux auteurs seront présents pour rencontrer les lecteurs et dédicacer leurs ouvrages, avec notamment Bertrand Coineau, auteur du roman Folia. La journée sera d'ailleurs suivie en soirée d'un spectacle adapté de ce roman au Théâtre du Cloître. Début du spectacle à 20h30 pour un tarif unique de 12€. Pensez à réserver au 05 55 68 84 72 ou par mail à magpressebellac@gmail.com. Samedi 12 septembre, la mairie de Bersac-sur-Rivalier organise un forum des associations. Rendez-vous de 14h à 17h à la salle des fêtes du village de Vacances pour venir découvrir les différentes associations de Bersac et ses alentours. Des animations seront proposées sur place et pour toute information, contactez le 05 55 71 43 69. Enfin, dimanche 13 septembre, l'amicale des retraités de Château-Ponsac organise son super loto à la salle des fêtes. Rendez-vous à partir de 14h30 pour tenter de remporter de nombreux lots, bons d'achat de 250€, sacs garnis, corbeilles de fruits et plus encore. Pour réserver votre table, contactez le 05 55 71 57 08.
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1: Bonjour à tous, les programmes télé et la télévision pour ce soir, lundi. On débute avec la chaîne TF1 qui nous propose ce soir la série Camping Paradis. Sur France 2, la série Le Rouge et le Noir dès 21h10. Un western ce soir sur France 3 diffusé à partir de 21h10. Le Bon, la Brute et le Truand. Sur la chaîne France 5, documentaire Burning Man, le désert de tous les possibles. Sur la chaîne M6, place à l'émission L'amour est dans le pré à partir de 21h10. Sur la chaîne Gulli, rendez-vous avec le film Bryce de Nice, diffusé dès 21h05. Et enfin, pour terminer, rendez-vous par exemple ce soir sur la chaîne TF1 Série Film avec le film La mort dans la peau, diffusé dès 21h10. Avec tout ça, bonne soirée télé.
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3: Bonjour à tous, aujourd'hui 31 août, bonne fête au Aristide. Saint Aristide enseigna la philosophie à Athènes au 2e siècle et se convertit avant d'écrire une apologie de la religion chrétienne. Du côté des faits marquants, en 1937, création de la Société Nationale des Chemins de Fer Français, la SNCF. 1951, présentation à Düsseldorf du premier disque 33 tours par la Deutsche Grammophon. 1980, en cyclisme, le français Bernard Hinault devient champion du monde. 1980, le paquebot soviétique amiral Makhimov coule en mer Noire après une collision avec un cargo, bilan 400 morts. 1997, lors d'un accident de voiture, la princesse Diana trouve la mort sous le pont de l'Alma à Paris avec son compagnon Dodi Lafayette, milliardaire égyptien. 2000, suppression de la vignette automobile. 2010, décès de Laurent Fignon, coureur cycliste français, vainqueur de deux Tours de France 1983 et 84 et du Tour d'Italie en 1989. Voici les naissance célèbre, Rachel Legrain-Tripani à Condé-sur-Lescaut dans le Nord, Miss France 2007, Vincent Delerme qui vient de Rouen, auteur-chanteur, Thierry Champion, tennisman, Serge Blanco né à Caracas au Venezuela, rugbyman français et Richard Tiffany Gir, acteur américain. Avant de se quitter, le dicton du jour, quand août n'est pas pluvieux, septembre est souvent radieux. Alors profitez bien de cette journée, à demain.

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1: Bonjour à toutes et à tous, voici l'actualité de ce vendredi 28 août. Politique en Creuse, du changement au niveau politique. Yann Le Nourcy, sous-préfet et directeur du cabinet du préfet de la Creuse, quittera ses fonctions le 14 septembre prochain. Il a été nommé sous-préfet de l'arrondissement de Mortagne-Urperche, dans l'Orne, par décret présidentiel du 26 août. À la même date, Romain Maillot prendra ses fonctions de sous-préfet et directeur du cabinet du préfet de la Creuse. Autre changement, Anne-Sophie Marcon deviendra secrétaire générale de la préfecture de la Creuse, toujours à compter du 14 septembre. Toujours en politique, à Oradour-sur-Glane, le Conseil d'État suspend l'arrêté municipal qui interdisait aux mineurs de sortir seuls dans les rues la nuit pendant les vacances d'été. La mesure prise par le maire concernait les jeunes de moins de 18 ans et devait s'appliquer jusqu'à la fin du mois d'août. Le Conseil d'État estime que l'arrêté porte une atteinte trop importante à la liberté d'aller et venir des mineurs. La décision suspend donc son application en attendant que le recours soit définitivement examiné. Tourisme, deux cavalières de la garde républicaine sont en renfort cette semaine au lac Saint-Pardoux en Haute-Vienne. À cheval, elles patrouillent autour du site pour assurer une présence de sécurité et de prévention, notamment face aux nombreux visiteurs présents pendant la période estivale. Une mission particulière pour ces deux gendarmes qui permettent aussi aux vacanciers de découvrir de plus près le travail de la garde républicaine. Agriculture, à Bellac, les moutons seront à l'honneur ce jeudi 3 septembre. La ville accueille la 63e foire nationale de reproducteurs ovins au parc Charles Sylvestre. Dès 8h, éleveurs et professionnels de la filière ovine se retrouveront pour ce rendez-vous national consacré à la génétique et à l'élevage des ovins. Une foire organisée par le Carrefour génétique ovin de Bellac, avec notamment la présentation de nombreux reproducteurs. Un rendez-vous ouvert au public pour découvrir de plus près la filière ovine et le travail des éleveurs. C'est tout pour aujourd'hui, on se retrouve bientôt pour un nouveau Flash Actu. Bonne journée à tous.
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1: Bonjour à tous. La chronique du jour vous propose de comprendre le passé du château de Brie, situé à deux pas de la Dordogne, niché au cœur de la campagne auviennoise. Le monument du XVe siècle est encore meublé et habité. Patrick et Agnès René en sont les propriétaires actuels. Ils ont choisi d'ouvrir le site à la visite. Et c'est souvent Patrick René qui s'en occupe. Il nous emmène au premier étage.
2: Vous savez que la notion de salle à manger n'existe pas au Moyen-Âge. On dresse la table. C'est-à-dire qu'on met des tréteaux, des planches dessus, un tissu dessus, et on prend le repas là où on peut. La notion de salle à manger apparaît avec la Renaissance, ça arrive d'Italie. Vous avez compris que ce château a été construit dans cette époque de transition entre le Moyen-Âge et la Renaissance. Eh bien, on est absolument certain que cette pièce a toujours été la salle à manger du château. Il y en a une preuve évidente sous vos yeux, c'est laquelle? C'est autour de la cheminée que ça se passe. Ah. C'est un chaudron entouré de flammes.
3: Ah oui, mais oui.
2: Ah bah oui, quand on le sait, hein.
3: Oui, maintenant vous le dites.
4: C'est vrai, non?
3: Ah bah oui, du coup, ça prend tout son sens, là, pour le coup.
2: Voilà. Okay. Alors, dans cette pièce, vous avez une très belle collection de meubles de Renaissance. Vous avez d'abord ce coffre. Au centre de la pièce, vous avez une magnifique table Renaissance qui n'est pas la table historique du château, compte tenu de la taille de la pièce. La table historique du château devait être à peu près un tiers plus longue et elle devait être à peu près le double en largeur. Okay. Cette table est une table qui vient de Dordogne, d'une communauté religieuse. Elle est arrivée ici il y a à peu près 180 ans.
1: Un étage qui cache aussi une véritable surprise.
2: Stéphane Boulan, il était parti aux États-Unis pour faire fortune. Et puis un jour, y a Stéphane qui arrive à la maison le soir et qui dit à son épouse, « Chérie, j'ai pris une grande décision. Je reprends le château de papa. » Elle n'était pas tout à fait d'accord. Elle dit, écoute, là, il va falloir, entre ton château et moi, il va falloir que tu choisisses, parce que moi, je t'ai suivi à New York, à Paris, on a voyagé dans le monde entier, tout ça, c'est parfait. Tout va bien, puis ce parc est tellement extraordinaire. Mais aller dans ton Limousin, au fin fond du Limousin, jamais, tu m'entends? Jamais. Et le monsieur, qui aime beaucoup sa femme, lui dit, mais chérie, si je te comprends bien, si jamais je te fais un univers parisien à Brie, tu viendras avec moi. Et voilà ce que ça donne. Changement de décor, hein.
3: Ah oui. Bah, il a bien travaillé, là.
2: Alors, cette pièce est inscrite au monument historique, c'est thématique surprise, pour la qualité de ses décors en stuc. Alors, une fois que vous êtes arrivé ici, le mouvement de surprise a un peu passé, peut-être que vous vous êtes dit, mais le diable, pourquoi est-ce qu'ils ont mis ces cloisons? Parce qu'il n'y aurait pas eu la cloison, la pièce aurait été encore plus grande, encore plus imposante. Eh bien, la réponse, vous l'avez dans le médaillon qui est au-dessus. Et vous voyez un angelot qui tient un parchemin, et vous ne voyez pas ici, mais croyez-moi, sur le parchemin, il est évoqué le nom de Molière. Et de pièces de théâtre de Molière. Et ici, nous sommes dans le petit salon. Et vous êtes dans le petit salon, et moi, je suis dans le grand salon. Mais vous êtes sur la scène du théâtre, et moi, je suis le public de la double utilisation des mêmes pièces. Alors, on va venir dans ce grand salon maintenant. Et dans ce grand salon, le premier meuble, j'en suis sûr, qui attire votre regard, c'est ce magnifique piano. C'est un piano historique, c'est un piano qui a été fabriqué par la maison.

0: important de savoir, et celui-ci que nous avons la chance d'avoir, piano qui continue à être joué.
1: Cet aperçu de la visite guidée a été enregistré au micro de Tiffany Guimard pour le Graal Lucie Alix Kaolin.
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1: Bonjour à tous, à la une de l'actualité, la France toujours sans nouvelles de ses quatre touristes disparus au Népal. Le bilan des coulées de boue continue de s'alourdir. Il recense au moins 903 morts, plus de 4200 personnes sont toujours portées disparues. Le budget 2027 au cœur d'un séminaire gouvernemental. Aujourd'hui, Sébastien Lecornu va réunir ses ministres pour évoquer aussi les cyberattaques qui ont visé la France cet été. Un conseil de défense doit se tenir d'ici la mi-septembre. Les conséquences agricoles des incendies estivaux seront également abordé. Les fortes chaleurs ont profité au tourisme en montagne. Cet été, le taux d'occupation des stations françaises atteint près de 66%, soit 2,5% de plus que l'an dernier. La fréquentation a même dépassé les 80% durant la semaine du 8 août. Plus de 8 vacanciers sur 10 étaient français. On termine par du sport et du football. Monaco a dominé Marseille hier soir en Ligue 1 pour la fin de la deuxième journée. Victoire 2-0 grâce à un doublé de Paris Brunner. Les Monégasques sont premiers du classement après deux journées devant le Paris FC et Lille. Autre résultat, hier, le Paris FC a largement dominé Nice sur le score de 3-0 et Rennes s'en est sorti face à Le Mans 3-2.
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3: Bonjour à tous, aujourd'hui 31 août, bonne fête au Aristide. Saint Aristide enseigna la philosophie à Athènes au 2e siècle et se convertit avant d'écrire une apologie de la religion chrétienne. Du côté des faits marquants, en 1937, création de la Société Nationale des Chemins de Fer Français, la SNCF. 1951, présentation à Düsseldorf du premier disque 33 tours par la Deutsche Grammophon. 1980, en cyclisme, le français Bernard Hinault devient champion du monde. 1980, le paquebot soviétique amiral Makhimov coule en mer Noire après une collision avec un cargo, bilan 400 morts. 1997, lors d'un accident de voiture, la princesse Diana trouve la mort sous le pont de l'Alma à Paris avec son compagnon Dodi Lafayette, milliardaire égyptien. 2000, suppression de la vignette automobile. 2010, décès de Laurent Fignon, coureur cycliste français, vainqueur de deux Tours de France 1983 et 84 et du Tour d'Italie en 1989. Voici les naissance célèbre, Rachel Legrain-Tripani à Condé-sur-l'Escaut dans le Nord, Miss France 2007, Vincent Delerme qui vient de Rouen, auteur-chanteur, Thierry Champion, tennisman, Serge Blanco né à Caracas au Venezuela, rugbyman français et Richard Tiffany-Gir, acteur américain. Avant de se quitter, le dicton du jour, quand août n'est pas pluvieux, septembre est souvent radieux. Alors profitez bien de cette journée, à demain.
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2: Ce jeudi 3 septembre, le Carrefour Génétique Ovin organise sa 63e Foire Nationale de Reproducteurs Ovins de Bellac. Rendez-vous dès 8h au Parc Charles-Sylvestre de Bellac pour cette grande journée consacrée à l'élevage ovin et aux reproducteurs. L'événement rassemble les acteurs du monde de l'élevage autour de la génétique ovine et constitue un rendez-vous important pour la filière dans le nord de la Haute-Vienne. Le comité des fêtes de Dinsac vous donne rendez-vous ce samedi 5 septembre pour participer à son concours de pétanque. Inscription à partir de 14h, 5€ par participant. Le comité des fêtes vous propose aussi un repas, assiette garnie, pièces de bœuf et pommes de terre, salade et fromage, dessert et enfin un café pour la somme de 18€. Réservation au 06 33 26 71 11 ou au 06 61 76 03 28. Dimanche 6 septembre, l'association PACAP Le Dora organise la course nature des 7 clochers. Rendez-vous au terrain de la Providence pour des courses de 6, 10 ou 25 km ou une randonnée de 12 km. Des tarifs de course allant de 3 à 15€ avec un départ pour la première course à 9h. Inscription en ligne pour les courses sur millepublic.com ou sur place mais avec une majoration des tarifs. Un repas sur place à 12€ vous est proposé. Pour toute information, contactez le 06 67 95 53 13. Si vous êtes amoureux de la littérature, alors rendez-vous à Bellac le 6 septembre pour la deuxième édition du Salon du Livre. Après le succès de la première édition, l'Association des commerçants, artisans et professions libérales du Haut-Limousin En Marche renouvelle l'événement. De nombreux auteurs seront présents pour rencontrer les lecteurs et dédicacer leurs ouvrages, avec notamment Bertrand Coineau, auteur du roman Folia. La journée sera d'ailleurs suivie en soirée d'un spectacle adapté de ce roman au Théâtre du Cloître. Début du spectacle à 20h30 pour un tarif unique de 12€. Pensez à réserver au 05 55 68 84 72 ou par mail à magpresbellac@gmail.com. Samedi 12 septembre, la mairie de Bersac-sur-Rivalier organise un forum des associations. Rendez-vous de 14h à 17h à la salle des fêtes du village de vacances pour venir découvrir les différentes associations de Bersac et ses alentours. Des animations seront proposées sur place et pour toute information, contactez le 05 55 71 43 69. Enfin, dimanche 13 septembre, l'Amicale des retraités de Château-Ponsac organise son super loto à la salle des fêtes. Rendez-vous à partir de 14h30 pour tenter de remporter de nombreux lots, bons d'achat de 250€, sacs garnis, corbeilles de fruits et plus encore. Pour réserver votre table, contactez le 05 55 71 57 08.
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il y a 25 ans. Elle se produisait pour la première fois dans la salle des fêtes d'un petit village du Cantal qui s'appelle Saint-Martin-sous-Vigouroux. Salut Saint-Martin! Elle jouait de l'accordéon dans un mariage aux côtés de son papa et elle avait 12 ans. Ce soir, pour fêter avec vous, ses 25 ans de carrière, ses 25 ans d'amour pour l'accordéon, c'est le plus grand music hall de France qui l'accueille. Je vous demande d'accueillir la reine du folklore auvergnat, la reine de l'Auvergne, comme l'a surnommée André Bercherène. Voici Sylvie Pulef.

0: Verschuren. C'est pas mal. Deux Verschuren. Ça serait pas mal du tout. Et trois Verschuren. Ça serait formidable. Eh bien, on va réussir ce soir ce trio. Voici Harry William et André Verschuren Junior.
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1: Bonjour à tous. La chronique du jour vous propose de comprendre le passé du château de Brie, situé à deux pas de la Dordogne, niché au cœur de la campagne auviennoise. Le monument du XVe siècle est encore meublé et habité. Patrick et Agnès René en sont les propriétaires actuels. Ils ont choisi d'ouvrir le site à la visite. Et c'est souvent Patrick René qui s'en occupe. Il nous emmène au premier étage.
2: Vous savez que la notion de salle à manger n'existe pas au Moyen-Âge. On dresse la table. C'est-à-dire qu'on met des tréteaux, des planches dessus, un tissu dessus, et on prend ses repas là où on peut. La notion de salle à manger apparaît avec la Renaissance, ça arrive d'Italie. Vous avez compris que ce château a été construit dans cette époque de transition entre le Moyen-Âge et la Renaissance. Eh bien, on est absolument certain que cette pièce a toujours été la salle à manger du château. Il y en a une preuve évidente sous vos yeux, c'est laquelle? C'est autour de la cheminée que ça se passe. Ah. C'est un chaudron entouré de flammes.
3: Ah oui, mais oui.
2: Ah bah oui, quand on le sait, hein.
3: Oui, maintenant vous le dites.
4: C'est vrai, non?
3: Ah bah oui, du coup, ça prend tout son sens, là, pour le coup.
2: Voilà. Okay. Alors, dans cette pièce, vous avez une très belle collection de meubles de Renaissance. Vous avez d'abord ce coffre. Au centre de la pièce, vous avez une magnifique table Renaissance, qui n'est pas la table historique du château, compte tenu de la taille de la pièce. La table historique du château devait être à peu près un tiers plus longue et elle devait être à peu près le double en largeur. Okay. Cette table est une table qui vient de Dordogne, d'une communauté religieuse. Elle est arrivée ici il y a à peu près 180 ans.
1: Un étage qui cache aussi une véritable surprise.
2: Stéphane Boulan, il était parti aux États-Unis pour faire fortune. Et puis un jour, y a Stéphane qui arrive à la maison le soir et qui dit à son épouse, « Chérie, j'ai pris une grande décision. Je reprends le château de papa. » Elle n'était pas tout à fait d'accord. Elle dit, écoute, là, il va falloir, entre ton château et moi, il va falloir que tu choisisses, parce que moi, je t'ai suivi à New York, à Paris, on a voyagé dans le monde entier, tout ça, c'est parfait. Tout va bien, puis ce parc est tellement extraordinaire. Mais aller dans ton Limousin, au fin fond du Limousin, jamais, tu m'entends? Jamais. Et le monsieur, qui aime beaucoup sa femme, lui dit, mais chérie, si je te comprends bien, si jamais je te fais un univers parisien à Brie, tu viendras avec moi. Et voilà ce que ça donne. Changement de décor, hein.
3: Ah oui. Bah, il a bien travaillé, là.
2: Alors, cette pièce est inscrite au monument historique, c'est thématique surprise, pour la qualité de ses décors en stuc. Alors, une fois que vous êtes arrivé ici, le mouvement de surprise a un peu passé, peut-être que vous vous êtes dit, mais le diable, pourquoi est-ce qu'ils ont mis ces cloisons? Parce qu'il n'y aurait pas eu la cloison, la pièce aurait été encore plus grande, encore plus imposante. Eh bien, la réponse, vous l'avez dans le médaillon qui est au-dessus.

0: Le clavecin, qui était un châssis bois et cordes pincées, et le piano moderne, qui est un châssis métallique, cordes frappées. Là, nous avons un piano qui est encore en châssis bois, mais déjà en cordes frappées. Et Émile Pleyel était le fils du fondateur, était en fait un très grand ami de Frédéric Chopin. Ce modèle a été fabriqué en 15 exemplaires, dont deux ont appartenu à Chopin. Un dans l'appartement qu'il avait avec Georges Sand au 19 Quai Malaquais à Paris, et un autre qu'il avait dans leur maison de Nohant dans l'Indre. De ces 15, il n'en reste plus que 3, celui de Nohant. Un, je ne sais pas où il est, pour vous dire, pour être tout à fait franc, et je n'ai pas encore pris le temps de savoir, et celui-ci, que nous avons la chance d'avoir, piano qui continue à être joué.
1: Cet aperçu de la visite guidée a été enregistré au micro de Tiffany Guimard pour le Graal Lucialix Kaolin.
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0: 10h.
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2: Bonjour à tous, à la une de l'actualité, la France toujours sans nouvelles de ces 4 touristes disparus au Népal. Le bilan des coulées de boue continue de s'alourdir, il recense au moins 903 morts, plus de 4200 personnes sont toujours portées disparues. Le budget 2027 au cœur d'un séminaire gouvernemental, aujourd'hui Sébastien Lecornu va réunir ses ministres pour évoquer aussi les cyberattaques qui ont visé la France cet été. Un conseil de défense doit se tenir d'ici la mi-septembre, les conséquences agricoles des incendies estivaux seront également abordé. Les fortes chaleurs ont profité au tourisme en montagne. Cet été, le taux d'occupation des stations françaises atteint près de 66%, soit 2,5% de plus que l'an dernier. La fréquentation a même dépassé les 80% durant la semaine du 8 août. Plus de 8 vacanciers sur 10 étaient français. On termine par du sport et du football. Monaco a dominé Marseille hier soir en Ligue 1 pour la fin de la deuxième journée. Victoire 2-0 grâce à un doublé de Paris Brunner. Les Monégasques sont premiers du classement après deux journées devant le Paris FC et Lille. Autre résultat, hier, le Paris FC a largement dominé Nice sur le score de 3-0. Et Rennes s'en est sorti face à Le Mans 3-2.
1: Très bon lundi à tous. Merci de nous rejoindre sur le 90.1. C'est RMJ et Philippe pour vous accompagner dans Autour de Midi.
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1: Des reportages, la chronique 5 minutes en Limousin, l'info régionale également au menu des heures à venir. Je vous accompagne jusqu'à 13h sur la radio locale. Excellent début de semaine à tous.
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1: Le ciel est partiellement nuageux ce lundi, mais des éclaircies sont attendues dans l'après-midi. Une légère brise accompagne la journée. Côté Mercure, les températures sont stables. 24 degrés à la Souterraine, 25 à Bessines-sur-Gartempe et Saint-Sulpice-les-Feuilles, 25 degrés également à Limoges. Bellac atteint la maximale avec 26 degrés. Demain, le ciel reste voilé sur l'ensemble du territoire. La fraîcheur domine en matinée avec une minimale à 15 degrés. En journée, le soleil reste timide et le mercure peine à décoller. Comptez 24 à 26 degrés au plus fort de l'après-midi. Nous sommes le 31 août. Nous fêtons aujourd'hui les Aristides.
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0: lundi matin que l'on passe ensemble sur la radio locale. Vous êtes sur RMJ et c'est Autour de Midi.
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0: Après la musique, on va se tourner du côté du petit écran avec le programme télévision de votre soirée.
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2: Bonjour à tous, les programmes télé, la télévision pour ce soir, lundi. On débute avec la chaîne TF1 qui nous propose ce soir la série Camping Paradis. Sur France 2, la série Le Rouge et le Noir dès 21h10. Un western ce soir sur France 3 diffusé à partir de 21h10. Le Bon, la Brute et le Truand. Sur la chaîne France 5, documentaire Burning Man, le désert de tous les possibles. Sur la chaîne M6, place à l'émission L'Amour est dans le Pré à partir de 21h10. Sur la chaîne Gulli, rendez-vous avec le film Bryce de Nice, diffusé dès 21h05. Et enfin, pour terminer, rendez-vous par exemple ce soir sur la chaîne TF1 Série Film avec le film La Mort dans la Peau, diffusé dès 21h10. Avec tout ça, bonne soirée télé.
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0: écoutez RMJ sur le 90.1, 89.1 du côté de la Souterraine, c'est autour de midi.
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0: Et dans quelques minutes, on se penche sur l'info nationale avec les titres du jour. Restez à l'écoute de votre radio, on poursuit en musique jusqu'à 13h dans un court instant.
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0: 11h.
1: Et très belle fin de matinée à tous. Merci de la passer avec nous sur le 90.1 dans Autour de Midi.
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1: Et dans un instant, vos artistes préférés. On parlera sorties également. Mais avant tout cela, les titres du jour avec l'info nationale. 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
3: Bonjour à tous, à la une de l'actualité, la France toujours sans nouvelles de ses quatre touristes disparus au Népal. Le bilan des coulées de boue continue de s'alourdir, il recense au moins 903 morts, plus de 4200 personnes sont toujours portées disparues. Le budget 2027 au cœur d'un séminaire gouvernemental, aujourd'hui Sébastien Lecornu va réunir ses ministres pour évoquer aussi les cyberattaques qui ont visé la France cet été. Un conseil de défense doit se tenir d'ici la mi-septembre, les conséquences agricoles des incendies estivaux seront également abordé. Les fortes chaleurs ont profité au tourisme en montagne. Cet été, le taux d'occupation des stations françaises atteint près de 66%, soit 2,5% de plus que l'an dernier. La fréquentation a même dépassé les 80% durant la semaine du 8 août. Plus de 8 vacanciers sur 10 étaient français. On termine par du sport et du football. Monaco a dominé Marseille hier soir en Ligue 1 pour la fin de la deuxième journée. Victoire 2-0 grâce à un doublé de Paris Brunner. Les Monégasques sont premiers du classement après deux journées devant le Paris FC et Lille. Autre résultat, hier, le Paris FC a largement dominé Nice sur le score de 3-0 et Rennes s'en est sorti face à Le Mans 3-2.
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1: Le ciel est partiellement nuageux ce lundi, mais des éclaircies sont attendues dans l'après-midi. Une légère brise accompagne la journée. Côté Mercure, les températures sont stables. 24 degrés à la Souterraine, 25 à Bessines-sur-Gartempe et Saint-Sulpice-les-Feuilles, 25 degrés également à Limoges. Bellac atteint la maximale avec 26 degrés. Demain, le ciel reste voilé sur l'ensemble du territoire. La fraîcheur domine en matinée avec une minimale à 15 degrés. En journée, le soleil reste timide et le mercure peine à décoller. Comptez 24 à 26 degrés au plus fort de l'après-midi. Nous sommes le 31 août. Nous fêtons aujourd'hui les Aristides.
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4: Allez, on approche tout doucement de midi. Vous passez à table. Bon appétit à vous. Dans un instant, les titres de l'info nationale. On se retrouve juste après ça.
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1: Bonjour à tous, à la une de l'actualité, les aides face à la hausse des carburants vont être prolongées. Le gouvernement maintient les dispositifs pour les entreprises les plus en difficulté, notamment dans l'agriculture, la pêche, les transports et le bâtiment. L'aide de 100 euros pour les particuliers qui roulent beaucoup est également reconduite. Il se veut confiant à la veille de la rentrée. Le ministre de l'Éducation assure que l'objectif est que tous les élèves et leurs professeurs dès demain. Certains élèves en situation de handicap pourraient ne pas disposer immédiatement d'un accompagnement AESH. Plus de 11 600 000 élèves retrouvent le chemin de l'école. Le nouveau service national démarre aujourd'hui pour 3 000 jeunes. Ces volontaires s'engagent pour 10 mois au sein des armées. Ils ont entre 18 et 25 ans. Ils vont débuter par un mois de formation militaire. Logés et nourris en caserne, ils vont toucher 800 euros bruts par mois. Leur service va se dérouler uniquement sur le territoire français. On termine par du sport et du tennis. Les larmes de Novak Djokovic la nuit dernière. Diminué physiquement, il a été éliminé au premier tour de l'US Open par l'Argentin Mariano Navone en 5-7. C'est la première fois en 20 ans que le Serbe se fait éliminer avant un deuxième tour en Grand Chelem. Suite du premier tour aujourd'hui avec le numéro 1 français Arthur Fils. Il affronte le Grec Stefanos Tsitsipas à partir de 17h heure française.
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0: Le ciel est partiellement nuageux ce lundi, mais des éclaircies sont attendues dans l'après-midi. Une légère brise accompagne la journée. Côté Mercure, les températures sont stables. 24 degrés à la Souterraine, 25 à Bessines-sur-Gartempe et Saint-Sulpice-les-Feuilles, 25 degrés également à Limoges. Bellac atteint la maximale avec 26 degrés. Demain, le ciel reste voilé sur l'ensemble du territoire. La fraîcheur domine en matinée avec une minimale à 15 degrés. En journée, le soleil reste timide et le mercure peine à décoller. Comptez 24 à 26 degrés au plus fort de l'après-midi. Nous sommes le 31 août. Nous fêtons aujourd'hui les Aristides.
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3: Ce jeudi 3 septembre, le Carrefour Génétique Ovin organise sa 63e Foire Nationale de Reproducteurs Ovins de Bellac. Rendez-vous dès 8h au Parc Charles Sylvestre de Bellac pour cette grande journée consacrée à l'élevage ovin et aux reproducteurs. L'événement rassemble les acteurs du monde de l'élevage autour de la génétique ovine et constitue un rendez-vous important pour la filière dans le nord de la Haute-Vienne. Le comité des fêtes de Dinsac vous donne rendez-vous ce samedi 5 septembre pour participer à son concours de pétanque. Inscription à partir de 14h, 5 euros par participant. Le comité des fêtes vous propose aussi un repas, assiette garnie, pièces de bœuf et pommes de terre, salade et fromage, dessert et enfin un café pour la somme de 18 euros. Réservation au 06 33 26 71 11 ou au 06 61 76 03 28. Dimanche 6 septembre, l'association PACAP Ledora organise la course nature des 7 clochers. Rendez-vous au terrain de la Providence pour des courses de 6, 10 ou 25 km ou une randonnée de 12 km. Des tarifs de course allant de 3 à 15 euros avec un départ pour la première course à 9h. Inscription en ligne pour les courses sur millepublic.com ou sur place mais avec une majoration des tarifs. Un repas sur place à 12 euros vous est proposé. Pour toute information, contactez le 06 67 95 53 13. Si vous êtes amoureux de la littérature, alors rendez-vous à Bellac le 6 septembre pour la deuxième édition du Salon du Livre. Après le succès de la première édition, l'association des commerçants, artisans et professions libérales du Haut-Limousin En Marche renouvelle l'événement. De nombreux auteurs seront présents pour rencontrer les lecteurs et dédicacer leurs ouvrages, avec notamment Bertrand Coineau, auteur du roman Folia. La journée sera d'ailleurs suivie en soirée d'un spectacle adapté de ce roman au Théâtre du Cloître. Début du spectacle à 20h30 pour un tarif unique de 12 euros. Pensez à réserver au 05 55 68 84 72 ou par mail à magpressebellac@gmail.com. Samedi 12 septembre, la mairie de Bersac-sur-Rivalier organise un forum des associations. Rendez-vous de 14h à 17h à la salle des fêtes du village de Vacances pour venir découvrir les différentes associations de Bersac et ses alentours. Des animations seront proposées sur place et pour toute information, contactez le 05 55 71 43 69. Enfin, dimanche 13 septembre, l'amicale des retraités de Château-Ponsac organise son super loto à la salle des fêtes. Rendez-vous à partir de 14h30 pour tenter de remporter de nombreux lots, bons d'achat de 250 euros, sacs garnis, corbeilles de fruits et plus encore. Pour réserver votre table, contactez le 05 55 71 57 08.
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2: Bonjour à tous, les programmes télé, la télévision pour ce soir, lundi. On débute avec la chaîne TF1 qui nous propose ce soir la série Camping Paradis. Sur France 2, la série Le Rouge et le Noir dès 21h10. Un western ce soir sur France 3 diffusé à partir de 21h10. Le Bon, la Brute et le Truand. Sur la chaîne France 5, documentaire Burning Man, le désert de tous les possibles. Sur la chaîne M6, place à l'émission L'Amour est dans le Pré à partir de 21h10. Sur la chaîne Gulli, rendez-vous avec le film Bryce de Nice, diffusé dès 21h05. Et enfin, pour terminer, rendez-vous par exemple ce soir sur la chaîne TF1 Série Film avec le film La Mort dans la Peau, diffusé dès 21h10. Avec tout ça, bonne soirée télé.
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0: Et voilà, qui referme Autour de Midi.
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0: Il me reste à vous souhaiter une très belle journée. On se retrouve bien entendu dès demain pour faire à nouveau le plein de musique. Dans un court instant, les titres du jour avec le journal national. Ensuite, eh bien, on parlera sortie avec l'agenda des associations. Excellent lundi à tous.

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2: Bonjour à tous, l'essentiel de l'actualité, le recrutement des enseignants s'améliore nettement pour cette rentrée. Le ministre de l'Éducation, Édouard Geffray, affirme que les concours ont permis de recruter quasiment à plein. 98,5% des postes sont pourvus dans le premier degré, 96,1% dans le second. Les syndicats jugent toutefois ces chiffres en partie en trompe-l'œil. Un changement à la tête du parquet d'Auch dans l'affaire Liana. La procureure Clémence Meyer a quitté ses fonctions et ne reviendra pas. À ce stade, aucun lien n'est établi entre son départ et cette affaire. Après la mort de la collégienne de 11 ans, plusieurs défaillances avaient été relevées dans le traitement des plaintes visant le principal suspect. Et puis une nouvelle hausse en vue pour le gaz dès demain, le 1er septembre. Le prix repère grimpe à 5,6% à 172 euros le mégawattheure en moyenne. Jusqu'à 6 millions de foyers peuvent être concernés, mais la hausse ne sera pas automatique. Les fournisseurs restent libres de suivre ou non ce tarif de référence. Enfin, une fréquentation en nette hausse pour Rock en Seine. Plus de 175 000 personnes ont participé à l'édition 2026 contre 148 000 l'an dernier. Plus de 70 artistes étaient programmés sur ces 5 jours de festival.
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1: Le ciel est partiellement nuageux ce lundi, mais des éclaircies sont attendues dans l'après-midi. Une légère brise accompagne la journée. Côté Mercure, les températures sont stables. 24 degrés à la Souterraine, 25 à Bessines-sur-Gartempe et Saint-Sulpice-les-Feuilles, 25 degrés également à Limoges. Bellac atteint la maximale avec 26 degrés. Demain, le ciel reste voilé sur l'ensemble du territoire. La fraîcheur domine en matinée avec une minimale à 15 degrés. En journée, le soleil reste timide et le mercure peine à décoller. Comptez 24 à 26 degrés au plus fort de l'après-midi. Nous sommes le 31 août. Nous fêtons aujourd'hui les Aristides.
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2: Ce jeudi 3 septembre, le Carrefour Génétique Ovin organise sa 63e Foire Nationale de Reproducteurs Ovins de Bellac. Rendez-vous dès 8h au Parc Charles Sylvestre de Bellac pour cette grande journée consacrée à l'élevage ovin et aux reproducteurs. L'événement rassemble les acteurs du monde de l'élevage autour de la génétique ovine et constitue un rendez-vous important pour la filière dans le nord de la Haute-Vienne. Le comité des fêtes de Dinsac vous donne rendez-vous ce samedi 5 septembre pour participer à son concours de pétanque. Inscription à partir de 14h, 5 euros par participant. Le comité des fêtes vous propose aussi un repas, assiette garnie, pièces de bœuf et pommes de terre, salade et fromage, dessert et enfin un café pour la somme de 18 euros. Réservation au 06 33 26 71 11 ou au 06 61 76 03 28. Dimanche 6 septembre, l'association PACAP Le Dora organise la course nature des 7 clochers. Rendez-vous au terrain de la Providence pour des courses de 6, 10 ou 25 km ou une randonnée de 12 km. Des tarifs de course allant de 3 à 15 euros avec un départ pour la première course à 9h. Inscription en ligne pour les courses sur millepublic.com ou sur place mais avec une majoration des tarifs. Un repas sur place à 12 euros vous est proposé. Pour toute information, contactez le 06 67 95 53 13. Si vous êtes amoureux de la littérature, alors rendez-vous à Bellac le 6 septembre pour la deuxième édition du Salon du Livre. Après le succès de la première édition, l'Association des commerçants, artisans et professions libérales du Haut-Limousin En Marche renouvelle l'événement. De nombreux auteurs seront présents pour rencontrer les lecteurs et dédicacer leurs ouvrages, avec notamment Bertrand Coineau, auteur du roman Folia. La journée sera d'ailleurs suivie en soirée d'un spectacle adapté de ce roman au Théâtre du Cloître. Début du spectacle à 20h30 pour un tarif unique de 12 euros. Pensez à réserver au 05 55 68 84 72 ou par mail à magpressebellac@gmail.com. Samedi 12 septembre, la mairie de Bersac-sur-Rivalier organise un forum des associations. Rendez-vous de 14h à 17h à la salle des fêtes du village de vacances pour venir découvrir les différentes associations de Bersac et ses alentours. Des animations seront proposées sur place et pour toute information, contactez le 05 55 71 43 69. Enfin, dimanche 13 septembre, l'amicale des retraités de Château-Ponsac organise son super loto à la salle des fêtes. Rendez-vous à partir de 14h30 pour tenter de remporter de nombreux lots, bons d'achat de 250 euros, sacs garnis, corbeilles de fruits et plus encore. Pour réserver votre table, contactez le 05 55 71 57 08.
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1: Bonjour à tous. La chronique du jour vous propose de comprendre le passé du château de Brie. Situé à deux pas de la Dordogne, niché au cœur de la campagne auviennoise, le monument du XVe siècle est encore meublé et habité. Patrick et Agnès René en sont les propriétaires actuels. Ils ont choisi d'ouvrir le site à la visite et c'est souvent Patrick René qui s'en occupe. Il nous emmène au premier étage.
2: Vous savez que la notion de salle à manger n'existe pas au Moyen-Âge. On dresse la table. C'est-à-dire qu'on met des tréteaux, des planches dessus, un tissu dessus, et on prend un serpent là où on peut. La notion de salle à manger apparaît avec la Renaissance, ça arrive d'Italie. Vous avez compris que ce château a été construit dans cette époque de transition entre le Moyen-Âge et la Renaissance. Eh bien, on est absolument certain que cette pièce a toujours été la salle à manger du château. Il y en a une preuve évidente sous vos yeux, c'est laquelle? C'est autour de la cheminée que ça se passe. Ah. C'est un chaudron entouré de flammes.
3: Ah oui, mais oui.
2: Ah oui, quand on le sait, hein.
3: Oui, maintenant que vous le dites.
4: Ça va, évident.
3: Ah bah oui, du coup, ça prend tout son sens, là, pour le coup.
2: Voilà. Okay. Alors, dans cette pièce, vous avez une très belle collection de meubles renaissance. Vous avez d'abord ce coffre. Au centre de la pièce, vous avez une magnifique table renaissance qui n'est pas la table historique du château, compte tenu de la taille de la pièce. La table historique du château devait être à peu près un tiers plus longue et elle devait être à peu près le double en largeur. Okay. Cette table est une table qui vient de Dordogne, d'une communauté religieuse. Elle est arrivée ici il y a à peu près 180 ans.
1: Un étage qui cache aussi une véritable surprise.
2: Stéphane Boulan, il était parti aux États-Unis pour faire fortune. Et puis un jour, il y a Stéphane qui arrive à la maison le soir et qui dit à son épouse, « Chérie, j'ai pris une grande décision. » Je reprends le château de papa. Elle n'était pas tout à fait d'accord. Elle dit, écoute, là, il va falloir, entre ton château et moi, il va falloir que tu choisisses, parce que moi, je t'ai suivi à New York, à Paris, on a voyagé dans le monde entier, tout ça, c'est parfait. Tout va bien, puis ce parc est tellement extraordinaire. Mais aller dans ton Limousin, au fin fond du Limousin, jamais, tu m'entends, jamais. Et le monsieur, qui aime beaucoup sa femme, lui dit, mais chérie, si je te comprends bien, si jamais je te fais un univers parisien à Brie, tu viendras avec moi. Et voilà ce que ça donne. Changement de décor, hein.
3: Ah oui. Bah, il a bien travaillé, là.
2: Alors, cette pièce est inscrite au monument historique, c'était ma petite surprise, pour la qualité de ses décors en stuc. Alors, une fois que vous êtes arrivé ici, le mouvement de surprise un peu passé, peut-être que vous vous êtes dit, mais le diable, pourquoi est-ce qu'ils ont mis ces cloisons? Parce qu'il n'y aurait pas eu la cloison, la pièce aurait été encore plus grande, encore plus imposante. Eh bien, la réponse, vous l'avez dans le médaillon qui est au-dessus. Et vous voyez un angelot qui tient un parchemin, et vous ne voyez pas ici, mais croyez-moi, sur le parchemin, il est évoqué le nom de Molière, et de pièce de théâtre de Molière. Et ici, nous sommes dans le petit salon. Et vous êtes dans le petit salon et moi je suis dans le grand salon, mais vous êtes sur la scène du théâtre et moi je suis le public de la double utilisation des mêmes pièces. Alors on va venir dans ce grand salon maintenant, et dans ce grand salon, et bien le premier meuble, j'en suis sûr, qui attire votre regard, c'est ce magnifique piano. C'est un piano historique, c'est un piano qui a été fabriqué par la maison Pleyel en fait en 1836. C'est un peu l'intermédiaire entre le clavecin, qui était un châssis bois et cordes pincées, et le piano moderne, qui est un châssis métallique, cordes frappées. Là, nous avons un piano qui est encore en châssis bois, mais déjà en cordes frappées. Et Émile Pleyel était le fils du fondateur, était en fait un très grand ami de Frédéric Chopin. Ce modèle a été fabriqué en 15 exemplaires, dont deux ont appartenu à Chopin. Un dans l'appartement qu'il avait avec Georges Sand au 19 Quai Malaquais à Paris, et un autre qu'il avait dans leur maison de Nohant dans l'Indre. De ces 15, il n'en reste plus que 3. Celui de Nohant, un, je ne sais pas où il est, pour vous dire, pour être tout à fait franc, et je n'ai pas encore pris le temps de savoir, et celui-ci, que nous avons la chance d'avoir, piano qui continue à être joué.
1: Cet aperçu de la visite guidée a été enregistré au micro de Tiffany Guimard pour le Graal Lucie Alix Kaolin.
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0: 14h.
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2: Bonjour à tous, l'essentiel de l'actualité, le recrutement des enseignants s'améliore nettement pour cette rentrée. Le ministre de l'Éducation, Édouard Geffray, affirme que les concours ont permis de recruter quasiment à plein. 98,5% des postes sont pourvus dans le premier degré, 96,1% dans le second. Les syndicats jugent toutefois ces chiffres en partie en trompe-l'œil. Un changement à la tête du parquet d'Auch dans l'affaire Liana. La procureure Clémence Meyer a quitté ses fonctions et ne reviendra pas. À ce stade, aucun lien n'est établi entre son départ et cette affaire. Après la mort de la collégienne de 11 ans, plusieurs défaillances avaient été relevées dans le traitement des plaintes visant le principal suspect. Et puis une nouvelle hausse en vue pour le gaz dès demain, le 1er septembre. Le prix repère grimpe à 5,6% à 172 euros le mégawattheure en moyenne. Jusqu'à 6 millions de foyers peuvent être concernés, mais la hausse ne sera pas automatique. Les fournisseurs restent libres de suivre ou non ce tarif de référence. Enfin, une fréquentation en nette hausse pour Rock en Seine. Plus de 175 000 personnes ont participé à l'édition 2026 contre 148 000 l'an dernier. Plus de 70 artistes étaient programmés sur ces 5 jours de festival.
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3: Le ciel est partiellement nuageux ce lundi, mais des éclaircies sont attendues dans l'après-midi. Une légère brise accompagne la journée. Côté Mercure, les températures sont stables. 24 degrés à la Souterraine, 25 à Bessines-sur-Gartempe et Saint-Sulpice-les-Feuilles, 25 degrés également à Limoges. Bellac atteint la maximale avec 26 degrés. Demain, le ciel reste voilé sur l'ensemble du territoire. La fraîcheur domine en matinée avec une minimale à 15 degrés. En journée, le soleil reste timide et le mercure peine à décoller. Comptez 24 à 26 degrés au plus fort de l'après-midi. Nous sommes le 31 août. Nous fêtons aujourd'hui les Aristides.
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2: Bonjour Christiane.
3: Oui, bonjour Joël.
2: Voilà, nous voici au rendez-vous pour les nouvelles du tiers-lieu de Magnac Laval. Christiane, j'aimerais bien qu'on reparle un petit peu de cet été.
3: Alors cet été, comme tout le monde le sait, on a eu une grosse canicule. Et donc ce qui fait qu'on a levé le pied au niveau de nos activités. Mais quand même, nous avons réussi à organiser des balades avec Michael Toury. Nous avons réalisé quelques petits ateliers. Nous avons eu surtout une très belle exposition sur les barbichés avec une belle fréquentation. On remercie Jean-Pierre et Philippe qui était à l'origine de cette exposition.
2: Oui, c'est vrai que cette exposition a animé Magnacueil, le lieu d'expo, tout l'été, avec des personnes de toute la France qui sont venues s'arrêter, découvrir notre coiffe limousine qui s'appelle le barbiché.
3: Exact.
2: Et là, il y a eu une belle jour de l'inauguration, où un peu après, on a invité un groupe folklorique.
3: Oui, c'était très sympathique, un bon moment de détente et un pur régal.
2: Voilà, et puis c'est un retour aussi à nos traditions limousines. Les visites de Michael Toury remportent toujours beaucoup de succès.
3: Oui, et ce qui est bien, c'est que cette année, nous sommes allés au-delà du territoire de Magnac Laval et nous avons découvert des endroits magiques, entre guillemets. Ouais. Et on vous incite à participer donc, à ces sorties avec Michael Toury, qui est un puits de connaissances inépuisables.
2: Et surtout, on découvre des sites vraiment à côté de chez nous et qui nous sont complètement inconnus.
3: Oui, tout
2: et
3: à fait.
2: C'est une grosse richesse, on ne se rend pas compte, mais on est entouré de belles choses. Je voulais vous parler moi aussi de la journée de convivialité qui s'est passée la semaine dernière. Journée rythmée avec trois activités.
3: Oui, alors nous avons eu trois activités. La première étant une superbe marche. Nous avons pris la voie verte et nous sommes allés jusqu'à Vaugelade. Alors Vaugelade, qui est un peu méconnu parce que excentré, mais qui est un endroit magnifique où nous avons une famille, donc la famille Julien, Michel et Christelle nous ont accueillis au bord de leur étang. Donc nous avons pu participer à un jeu de piste, faire beaucoup plus ample connaissance avec les pratiques de Vaugelade, ce qu'on peut trouver à Vaugelade, et nous avons décidé de reconduire ce genre d'exercice dans d'autres hameaux. Donc,
2: ouais, c'est vrai que souvent on habite à Magnac Laval, comme moi depuis des années, et on ne connaît pas les petits villages autour de chez nous et qui gagnent à être connus vraiment.
3: Et puis ensuite, donc, ce jeu de piste qui nous a fait découvrir pas mal de choses. Alors oui, justement, moi, je voulais vous parler des journées du patrimoine, puisque le 19 et 20 septembre prochain, il y a les journées du patrimoine. Et au programme, c'est le patrimoine inédit. Et nous avons décidé, avec Magnacueil, de porter notre sujet sera les fontaines communales de Magnac Laval. Et là, nous avons le 19, un joli parcours pour découvrir ces fontaines.
2: Voilà, ça sera le lieu de rendez-vous à Magnacueil à 14h30. Pour parler d'une autre balade, le 12 septembre, ce sera une balade autour de La Haye.
3: Encadrée par le CPA, qui est le centre plein air de Latu, donc un intervenant de qualité. Et là, nous pourrons vraiment prendre conscience de l'importance des haies sur notre territoire.
2: Donc un rendez-vous à 14h30, au tiers-lieu, le 12. Je veux parler aussi des séances en relation avec la médiathèque. Ça s'appelle « Tu l'as vu, tu l'as lu ». Pour ce mois-ci, ça sera le 9 septembre à 18h à la médiathèque.
3: C'est un moment vraiment intéressant où on propose, donc on partage nos lectures et justement ça peut vous donner envie de prendre un livre et de venir nous rejoindre.
2: Je voulais vous parler aussi d'une nouvelle activité dans le sein du tiers-lieu, le vendredi 18, salle Maurice Lajoux, de 10h à 11h15.
3: Nous avons un nouveau cours de Qigong. Alors le Qigong, une pratique détente totale avec un intervenant de qualité, Jean-Marc Grelot, qui intervient sur tout le territoire limousin, aussi bien en cours de Qigong, mais aussi il organise des stages. Donc là, nous avons la chance d'avoir cet intervenant qui fera ses cours tous les vendredis. Donc le premier cours le 18, de 10h à 11h15 à la salle Maurice Lajoux.
2: Le 26 septembre, septembre, on organise un quiz franco-anglais de 15h à 17h. L'entrée est de 5 euros sur réservation. Les semaines à venir, tous les 15 jours, on reprend les séances de mieux-être et de danse en cercle. Et toujours, nous finirons le mois avec le repas partagé qui se passe une fois par mois, donc au tiers-lieu, à partir de 12h30. Ça sera le 25.
3: Alors, il ne faut surtout pas oublier aussi que le soutien scolaire au tiers-lieu reprendra de 16h30 à 17h30 tous les lundis, puis les jeudis aussi.
2: Oui, les jeudis.
3: Bien sûr, ouais. De 16h30 à 17h30.
2: Voilà, ben pour terminer, je voulais vous dire que nous existons, le tiers-lieu Maniac Laval, Maniac Oeil, depuis 4 ans. Et qu'il y a une date intéressante. C'est le 29 septembre, c'est l'Assemblée Générale à 19h.
3: Non seulement pour connaître, mais pour découvrir notre évolution, puisqu'il y aura une nouveauté qu'on vous annoncera. Nous avons eu un accord donc, pour l'EVS, qui est l'espace de vie sociale. Donc maintenant, on a cet accord qui nous a été donné par la CAF, et donc qui nous permettra de développer encore plus les activités du tiers-lieu, avec justement des intervenants de qualité. Donc venez nous rejoindre car nous avons besoin de bénévoles.
2: Et pour tout renseignement concernant nos activités ou alors vos désirs de devenir bénévole, n'hésitez pas, prenez votre stylo, le 07 70 00 64 79. À bientôt.
3: À bientôt.
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0: est 15h.
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2: L'essentiel de l'actualité, l'interdiction du voile dans l'espace public proposée par le RN ne convainc pas le gouvernement. Maud Bréjon évoque des réserves évidentes sur la constitutionnalité et l'application de cette mesure. Le RN prévoit une amende pour les femmes qui continueraient à porter le voile dans l'espace public s'il arrive au pouvoir en 2027. Pas de levée hebdomadaire du drapeau français dans les écoles de Nice sans feu vert de l'éducation nationale. Le ministre Édouard Geffray recadre le maire Éric Ciotti qui souhaite une cérémonie chaque semaine avec la Marseillaise. Il rappelle que les décisions pédagogiques ne relèvent pas des élus. La mairie prévoit aussi d'installer un mat tricolore dans chaque école. Un suspect a été arrêté après la fusillade qui a fait un mort et cinq blessés lors d'une rave party en Suisse. Il s'agit d'un homme de 43 ans interpellé ce matin. Les tirs ont éclaté dans la nuit de samedi à dimanche à Arreau. Les participants étaient en train de quitter les lieux. Une Italienne de 22 ans a été tuée. Et puis, une nouvelle tournée internationale pour Angèle en 2027. 23 concerts sont programmés de mars à novembre avec des étapes en France, en Europe, au Canada et aux États-Unis. La chanteuse débutera le 3 mars à Reims et se produira 3 soirs à l'Accor Arena de Paris. Elle présentera sur scène son prochain album Instinct qui sortira le 16 octobre.
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3: Le ciel est partiellement nuageux ce lundi, mais des éclaircies sont attendues dans l'après-midi. Une légère brise accompagne la journée. Côté Mercure, les températures sont stables. 24 degrés à la Souterraine, 25 à Bessines-sur-Gartempe et Saint-Sulpice-les-Feuilles, 25 degrés également à Limoges. Bellac atteint la maximale avec 26 degrés. Demain, le ciel reste voilé sur l'ensemble du territoire. La fraîcheur domine en matinée avec une minimale à 15 degrés. En journée, le soleil reste timide et le mercure peine à décoller. Comptez 24 à 26 degrés au plus fort de l'après-midi. Nous sommes le 31 août. Nous fêtons aujourd'hui les Aristides.
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1: Bonjour à tous. La chronique du jour vous propose de comprendre le passé du château de Brie, situé à deux pas de la Dordogne, niché au cœur de la campagne auviennoise. Le monument du XVe siècle est encore meublé et habité. Patrick et Agnès René en sont les propriétaires actuels. Ils ont choisi d'ouvrir le site à la visite. Et c'est souvent Patrick René qui s'en occupe. Il nous emmène au premier étage.
2: Vous savez que la notion de salle à manger n'existe pas au Moyen-Âge. On dresse la table. C'est-à-dire qu'on met des tréteaux, des planches dessus, un tissu dessus, et on prend ses repas là où on peut. La notion de salle à manger apparaît avec la Renaissance, ça arrive d'Italie. Vous avez compris que ce château a été construit dans cette époque de transition entre le Moyen-Âge et la Renaissance. Eh bien, on est absolument certain que cette pièce a toujours été la salle à manger du château. Il y en a une preuve évidente sous vos yeux, c'est laquelle? C'est autour de la cheminée que ça se passe. Ah. C'est un chaudron entouré de flammes.
3: Ah oui, mais oui.
2: Ah bah oui, quand on le sait, hein.
3: Oui, maintenant que vous le dites.
4: C'est vrai, non?
3: Ah bah oui, du coup, ça prend tout son sens, là, pour le coup.
2: Voilà. Okay. Alors, dans cette pièce, vous avez une très belle collection de meubles renaissance. Vous avez d'abord ce coffre. Au centre de la pièce, vous avez une magnifique table renaissance qui n'est pas la table historique du château, compte tenu de la taille de la pièce. La table historique du château devait être à peu près un tiers plus longue et elle devait être à peu près le double en largeur. Okay. Cette table est une table qui vient de Dordogne, d'une communauté religieuse. Elle est arrivée ici il y a à peu près 180 ans.
1: Un étage qui cache aussi une véritable surprise.
2: Stéphane Boulan, il était parti aux États-Unis pour faire fortune. Et puis un jour, il y a Stéphane qui arrive à la maison le soir et qui dit à son épouse, « Chérie, j'ai pris une grande décision. Je reprends le château de papa. » Elle n'était pas tout à fait d'accord. Elle dit, écoute, là, il va falloir, entre ton château et moi, il va falloir que tu choisisses, parce que moi, je t'ai suivi à New York, à Paris, on a voyagé dans le monde entier, tout ça, c'est parfait. Tout va bien, puis ce parc est tellement extraordinaire. Mais aller dans ton Limousin, au fin fond du Limousin, jamais, tu m'entends, jamais. Et le monsieur, qui aime beaucoup sa femme, lui dit, mais chérie, si je te comprends bien, si jamais je te fais un univers parisien à Brie, tu viendras avec moi. Et voilà ce que ça donne. J'entends le décor, hein.
3: Ah oui. Bah, il a bien travaillé, là. Hein.
2: Alors, cette pièce est inscrite au monument historique, c'est thématique surprise, pour la qualité de ses décors en stuc. Alors, une fois que vous êtes arrivé ici, le mouvement de surprise un peu passé, peut-être que vous vous êtes dit, mais le diable, pourquoi est-ce qu'ils ont mis ces cloisons? Parce qu'il n'y aurait pas eu la cloison, la pièce aurait été encore plus grande, encore plus imposante. Eh bien, la réponse, vous l'avez dans le médaillon qui est au-dessus. Et vous voyez un angelot qui tient un parchemin, et vous ne voyez pas ici, mais croyez-moi, sur le parchemin, il est évoqué le nom de Molière, et de pièce de théâtre de Molière. Et ici, nous sommes dans le petit salon. Et vous êtes dans le petit salon et moi je suis dans le grand salon, mais vous êtes sur la scène du théâtre et moi je suis le public de la double utilisation des mêmes pièces. Alors on va venir dans ce grand salon maintenant, et dans ce grand salon, et bien le premier meuble, j'en suis sûr, qui attire votre regard, c'est ce magnifique piano. C'est un piano historique, c'est un piano qui a été fabriqué par la maison Pleyel en fait en 1836. C'est un peu l'intermédiaire entre le clavecin, qui était un châssis bois et cordes pincées, et le piano moderne, qui est un châssis métallique, cordes frappées. Là, nous avons un piano qui est encore en châssis bois, mais déjà en cordes frappées. Et Émile Pleyel était le fils du fondateur, était en fait un très grand ami de Frédéric Chopin. Ce modèle a été fabriqué en 15 exemplaires, dont deux ont appartenu à Chopin. Un dans l'appartement qu'il avait avec Georges Sand au 19 Quai Malaquais à Paris, et un autre qu'il avait dans leur maison de Nohant dans l'Indre. De ces 15, il n'en reste plus que 3. Celui de Nohant, un, je ne sais pas où il est, pour vous dire, pour être tout à fait franc, et je n'ai pas encore pris le temps de savoir, et celui-ci, que nous avons la chance d'avoir, piano qui continue à être joué.
1: Cet aperçu de la visite guidée a été enregistré au micro de Tiffany Guimard pour le Graal Lucie Alix Kaolin.
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2: Bonjour à tous, l'essentiel de l'actualité, un référendum pour interdire le port du voile dans l'espace public. Voilà la proposition du Rassemblement National en cas de victoire à la présidentielle de 2027. L'entourage de la candidate l'a confirmé aujourd'hui, une manière pour le parti d'éviter un examen du Conseil constitutionnel. Et de son côté, le gouvernement a réagi et il émet des doutes sur la faisabilité et la légalité d'une telle mesure. À 24 heures de la rentrée scolaire, le périscolaire parisien est de nouveau devant la justice. Un animateur comparaît ce lundi pour des faits présumés sur 9 enfants de 6 à 9 ans. Demain, ce sera le mari d'une enseignante de maternelle qui sera jugé pour des attouchements présumés. En parallèle, 203 enquêtes pénales sont en cours à Paris pour des soupçons de violence dans le scolaire et le périscolaire. La France vient en aide aux victimes du séisme en Colombie. 10 tonnes de matériel humanitaire ont été envoyées. Le tremblement de terre de magnitude 7,4 a fait plus de 300 morts et près de 4500 blessés selon le dernier bilan. Bradley Barcola quitte officiellement le PSG pour Liverpool. L'ailier de 23 ans était à Paris depuis l'été 2023. Il va désormais découvrir la Première Ligue après 3 saisons au PSG.
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3: Le ciel est partiellement nuageux ce lundi, mais des éclaircies sont attendues dans l'après-midi. Une légère brise accompagne la journée. Côté Mercure, les températures sont stables. 24 degrés à la Souterraine, 25 à Bessines-sur-Gartempe et Saint-Sulpice-les-Feuilles, 25 degrés également à Limoges. Bellac atteint la maximale avec 26 degrés. Demain, le ciel reste voilé sur l'ensemble du territoire. La fraîcheur domine en matinée avec une minimale à 15 degrés. En journée, le soleil reste timide et le mercure peine à décoller. Comptez 24 à 26 degrés au plus fort de l'après-midi. Nous sommes le 31 août. Nous fêtons aujourd'hui les Aristides.
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1: Bonjour à tous, les programmes télé, la télévision pour ce soir, lundi. On débute avec la chaîne TF1 qui nous propose ce soir la série Camping Paradis. Sur France 2, la série Le Rouge et le Noir dès 21h10. Un western ce soir sur France 3 diffusé à partir de 21h10. Le Bon, la Brute et le Truand. Sur la chaîne France 5, documentaire Burning Man, le désert de tous les possibles. Sur la chaîne M6, place à l'émission L'Amour est dans le Pré à partir de 21h10. Sur la chaîne Gulli, rendez-vous avec le film Bryce de Nice, diffusé dès 21h05. Et enfin, pour terminer, rendez-vous par exemple ce soir sur la chaîne TF1 Série Film avec le film La Mort dans la Peau, diffusé dès 21h10. Avec tout ça, bonne soirée télé.
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1: Bonsoir à tous. L'essentiel de l'actualité, le bilan s'alourdit après les crues dévastatrices au Népal. 935 morts et près de 4000 disparus, dont 4 Français d'après les chiffres des autorités. Les recherches se poursuivent sur place. La facture continue de grimper à la pompe. En un an, le litre de gazole a augmenté de plus de 60 centimes. La faute au conflit au Moyen-Orient. Le gouvernement veut maintenir les aides destinées à certains secteurs alors que les tensions entre les États-Unis et l'Iran ont repris ce lundi. Et puis Sébastien Lecornu donne 15 jours à ses ministres pour renforcer la lutte contre les cyberattaques. Le Premier ministre leur demande d'appliquer le plan annoncé au mois d'avril après un été marqué par plusieurs piratages de services de l'État. Le plan prévoit 200 millions d'euros pour renforcer les moyens consacrés à la cybersécurité. Un homme de 33 ans a été arrêté après la fusillade qui a fait un mort et 5 blessés lors d'une rave party en Suisse. Une Italienne de 22 ans a été tuée. La police estime que le suspect pourrait avoir agi seul. Enfin, Chantal Latsou, Marianne James, Gérard Louvain ou encore Julien Lepers. Le monde de la télévision était réuni à Cannes cet après-midi pour les obsèques de Philippe Bouvard. Le journaliste et animateur est décédé la semaine dernière à 96 ans.
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3: Le ciel est partiellement nuageux ce lundi, mais des éclaircies sont attendues dans l'après-midi. Une légère brise accompagne la journée. Côté Mercure, les températures sont stables. 24 degrés à la Souterraine, 25 à Bessines-sur-Gartempe et Saint-Sulpice-les-Feuilles, 25 degrés également à Limoges. Bellac atteint la maximale avec 26 degrés. Demain, le ciel reste voilé sur l'ensemble du territoire. La fraîcheur domine en matinée avec une minimale à 15 degrés. En journée, le soleil reste timide et le mercure peine à décoller. Comptez 24 à 26 degrés au plus fort de l'après-midi. Nous sommes le 31 août. Nous fêtons aujourd'hui les Aristides.
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2: Ce jeudi 3 septembre, le Carrefour Génétique Ovin organise sa 63e Foire Nationale de Reproducteurs Ovins de Bellac. Rendez-vous dès 8h au Parc Charles-Sylvestre de Bellac pour cette grande journée consacrée à l'élevage ovin et aux reproducteurs. L'événement rassemble les acteurs du monde de l'élevage autour de la génétique ovine et constitue un rendez-vous important pour la filière dans le nord de la Haute-Vienne. Le comité des fêtes de Dinsac vous donne rendez-vous ce samedi 5 septembre pour participer à son concours de pétanque. Inscription à partir de 14h, 5€ par participant. Le comité des fêtes vous propose aussi un repas, assiette garnie, pièces de bœuf et pommes de terre, salade et fromage, dessert et enfin un café pour la somme de 18€. Réservation au 06 33 26 71 11 ou au 06 61 76 03 28. Dimanche 6 septembre, l'association PACAP Le Dora organise la course nature des 7 clochers. Rendez-vous au terrain de la Providence pour des courses de 6, 10 ou 25 km ou une randonnée de 12 km. Des tarifs de course allant de 3 à 15€ avec un départ pour la première course à 9h. Inscription en ligne pour les courses sur millepublic.com ou sur place mais avec une majoration des tarifs. Un repas sur place à 12€ vous est proposé. Pour toute information, contactez le 06 67 95 53 13. Si vous êtes amoureux de la littérature, alors rendez-vous à Bellac le 6 septembre pour la deuxième édition du Salon du Livre. Après le succès de la première édition, l'Association des commerçants, artisans et professions libérales du Haut-Limousin En Marche renouvelle l'événement. De nombreux auteurs seront présents pour rencontrer les lecteurs et dédicacer leurs ouvrages, avec notamment Bertrand Coineau, auteur du roman Folia. La journée sera d'ailleurs suivie en soirée d'un spectacle adapté de ce roman au Théâtre du Cloître. Début du spectacle à 20h30 pour un tarif unique de 12€. Pensez à réserver au 05 55 68 84 72 ou par mail à magpressebellac@gmail.com. Samedi 12 septembre, la mairie de Bersac-sur-Rivalier organise un forum des associations. Rendez-vous de 14h à 17h à la salle des fêtes du village de Vacances pour venir découvrir les différentes associations de Bersac et ses alentours. Des animations seront proposées sur place et pour toute information, contactez le 05 55 71 43 69. Enfin, dimanche 13 septembre, l'amicale des retraités de Château-Ponsac organise son super loto à la salle des fêtes. Rendez-vous à partir de 14h30 pour tenter de remporter de nombreux lots, bons d'achat de 250€, sacs garnis, corbeilles de fruits et plus encore. Pour réserver votre table, contactez le 05 55 71 57 08.
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2: Ce jeudi 3 septembre, le Carrefour Génétique Ovin organise sa 63e Foire Nationale de Reproducteurs Ovins de Bellac. Rendez-vous dès 8h au Parc Charles-Sylvestre de Bellac pour cette grande journée consacrée à l'élevage ovin et aux reproducteurs. L'événement rassemble les acteurs du monde de l'élevage autour de la génétique ovine et constitue un rendez-vous important pour la filière dans le nord de la Haute-Vienne. Le comité des fêtes de Dinsac vous donne rendez-vous ce samedi 5 septembre pour participer à son concours de pétanque. Inscription à partir de 14h, 5 euros par participant. Le comité des fêtes vous propose aussi un repas, assiette garnie, pièces de bœuf et pommes de terre, salade et fromage, dessert et enfin un café pour la somme de 18 euros. Réservation au 06 33 26 71 11 ou au 06 61 76 03 28. Dimanche 6 septembre, l'association PACAP Le Dora organise la course nature des 7 clochers. Rendez-vous au terrain de la Providence pour des courses de 6, 10 ou 25 km ou une randonnée de 12 km. Des tarifs de course allant de 3 à 15 euros avec un départ pour la première course à 9h. Inscription en ligne pour les courses sur millepublic.com ou sur place mais avec une majoration des tarifs. Un repas sur place à 12 euros vous est proposé. Pour toute information, contactez le 06 67 95 53 13. Si vous êtes amoureux de la littérature, alors rendez-vous à Bellac le 6 septembre pour la deuxième édition du Salon du Livre. Après le succès de la première édition, l'Association des commerçants, artisans et professions libérales du Haut-Limousin En Marche renouvelle l'événement. De nombreux auteurs seront présents pour rencontrer les lecteurs et dédicacer leurs ouvrages, avec notamment Bertrand Coineau, auteur du roman Folia. La journée sera d'ailleurs suivie en soirée d'un spectacle adapté de ce roman au Théâtre du Cloître. Début du spectacle à 20h30 pour un tarif unique de 12 euros. Pensez à réserver au 05 55 68 84 72 ou par mail à magpressebellac@gmail.com. Samedi 12 septembre, la mairie de Bersac-sur-Rivalier organise un forum des associations. Rendez-vous de 14h à 17h à la salle des fêtes du village de Vacances pour venir découvrir les différentes associations de Bersac et ses alentours. Des animations seront proposées sur place et pour toute information, contactez le 05 55 71 43 69. Enfin, dimanche 13 septembre, l'Amicale des retraités de Château-Ponsac organise son super loto à la salle des fêtes. Rendez-vous à partir de 14h30 pour tenter de remporter de nombreux lots, bons d'achat de 250 euros, sacs garnis, corbeilles de fruits et plus encore. Pour réserver votre table, contactez le 05 55 71 57 08.
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1: Bonjour à tous, les programmes télé et la télévision pour ce soir, lundi. On débute avec la chaîne TF1 qui nous propose ce soir la série Camping Paradis. Sur France 2, la série Le Rouge et le Noir dès 21h10. Un western ce soir sur France 3 diffusé à partir de 21h10. Le Bon, la Brute et le Truand. Sur la chaîne France 5, documentaire Burning Man, le désert de tous les possibles. Sur la chaîne M6, place à l'émission L'Amour est dans le Pré à partir de 21h10. Sur la chaîne Gulli, rendez-vous avec le film Bryce de Nice, diffusé dès 21h05. Et enfin, pour terminer, rendez-vous par exemple ce soir sur la chaîne TF1 Série Film avec le film La Mort dans la Peau, diffusé dès 21h10. Avec tout ça, bonne soirée télé.

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3: L'essentiel de l'actualité, Laurent Nunez demande au préfet de renforcer la sécurité autour des lieux de culte à l'approche des fêtes juives de septembre et octobre. Le ministre de l'Intérieur réclame plus de patrouilles et la mobilisation de police municipale. En 2025, 1320 actes antisémites ont été enregistrés en France. Un contrat à plus de 4 milliards d'euros pour l'industrie de défense française. La Suède commande 4 frégates à Naval Group. L'accord a été signé ce lundi à Stockholm à l'occasion de la visite d'Emmanuel Macron. Cette acquisition s'inscrit dans le réarmement de la Suède accéléré depuis le début de la guerre en Ukraine et son adhésion à l'OTAN en 2024. Des classes moins chargées et des enseignants mieux payés, c'est ce que souhaitent les écologistes pour l'école. Le parti veut augmenter de 15% le salaire des professeurs en 5 ans, hors inflation. Marine Tondelier propose aussi de limiter les classes du primaire à 19 élèves d'ici 2032 et à 12 dans les établissements REP et REP+. Enfin, Lionel Messi met un terme à sa carrière internationale. À 39 ans, la star argentine annonce qu'elle ne portera plus le maillot de l'équipe nationale. En revanche, Messi poursuivra sa carrière à l'Inter Miami. Son contrat court jusqu'en 2028.
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2: Ce jeudi 3 septembre, le Carrefour Génétique Ovin organise sa 63e Foire Nationale de Reproducteurs Ovins de Bellac. Rendez-vous dès 8h au parc Charles-Sylvestre de Bellac pour cette grande journée consacrée à l'élevage ovin et aux reproducteurs. L'événement rassemble les acteurs du monde de l'élevage autour de la génétique ovine et constitue un rendez-vous important pour la filière dans le nord de la Haute-Vienne. Le comité des fêtes de Dinsac vous donne rendez-vous ce samedi 5 septembre pour participer à son concours de pétanque. Inscription à partir de 14h, 5€ par participant. Le comité des fêtes vous propose aussi un repas, assiette garnie, pièces de bœuf et pommes de terre, salade et fromage, dessert et enfin un café pour la somme de 18€. Réservation au 06 33 26 71 11 ou au 06 61 76 03 28. Dimanche 6 septembre, l'association PACAP L'Eudora organise la course nature des 7 clochers. Rendez-vous au terrain de la Providence pour des courses de 6, 10 ou 25 km ou une randonnée de 12 km. Des tarifs de course allant de 3 à 15€ avec un départ pour la première course à 9h. Inscription en ligne pour les courses sur millepublic.com ou sur place mais avec une majoration des tarifs. Un repas sur place à 12€ vous est proposé. Pour toute information, contactez le 06 67 95 53 13. Si vous êtes amoureux de la littérature, alors rendez-vous à Bellac le 6 septembre pour la deuxième édition du Salon du Livre. Après le succès de la première édition, l'Association des commerçants, artisans et professions libérales du Haut-Limousin En Marche renouvelle l'événement. De nombreux auteurs seront présents pour rencontrer les lecteurs et dédicacer leurs ouvrages, avec notamment Bertrand Coineau, auteur du roman Folia. La journée sera d'ailleurs suivie en soirée d'un spectacle adapté de ce roman au Théâtre du Cloître, début du spectacle à 20h30 pour un tarif unique de 12€. Pensez à réserver au 05 55 68 84 72 ou par mail à magpressebellac@gmail.com. Samedi 12 septembre, la mairie de Bersac-sur-Rivalier organise un forum des associations. Rendez-vous de 14h à 17h à la salle des fêtes du village de vacances pour venir découvrir les différentes associations de Bersac et ses alentours. Des animations seront proposées sur place et pour toute information, contactez le 05 55 71 43 69. Enfin, dimanche 13 septembre, l'Amicale des retraités de Château-Ponsac organise son super loto à la salle des fêtes. Rendez-vous à partir de 14h30 pour tenter de remporter de nombreux lots, bons d'achat de 250€, sacs garnis, corbeilles de fruits et plus encore. Pour réserver votre table, contactez le 05 55 71 57 08.
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1: Bonjour à tous, les programmes télé et la télévision pour ce soir, lundi. On débute avec la chaîne TF1 qui nous propose ce soir la série Camping Paradis. Sur France 2, la série Le Rouge et le Noir dès 21h10. Un western ce soir sur France 3 diffusé à partir de 21h10. Le Bon, la Brute et le Truand. Sur la chaîne France 5, documentaire Burning Man, le désert de tous les possibles. Sur la chaîne M6, place à l'émission L'Amour est dans le Pré à partir de 21h10. Sur la chaîne Gulli, rendez-vous avec le film Bryce de Nice, diffusé dès 21h05. Et enfin, pour terminer, rendez-vous par exemple ce soir sur la chaîne TF1 Série Film avec le film La Mort dans la Peau, diffusé dès 21h10. Avec tout ça, bonne soirée télé.

0: Allô, ouais.
1: Ça va ou quoi? Ouais, tranquille. Vous êtes où là?
0: Oui.

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l'histoire cachée de ce chanteur, auteur, compositeur et danseur qui est originaire de la République démocratique du Congo. Il s'appelle Fally Ipupa. Bienvenue à vous, c'est Focus Tropic, c'est Harry. Et nous serons ensuite au Cap-Vert avec Marie Lana.

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Et ce sont ces titres, et vous les connaissez certainement. Et je n'aurai presque plus besoin de vous le présenter. Il s'appelle Jean-Claude V. Et il nous chante en désirant.

Alors je vous laisse dans une ambiance à la fois dansante et envoûtante, et vous allez pouvoir apprécier ses basses profondes, ses voix puissantes. Nous sommes en Afrique australe là. Voilà, c'est le titre.

en ce chanteur est originaire de Polynésie française, je profite de sa prestation pour saluer tous les auditeurs, tous les connectés des îles du Pacifique qui nous écoutent. Et nous sommes avec Teba LC. APP, c'est le titre, c'est pour vous.

après ce secousse rumba, on se laisse glisser sur ce bondac à balancer. C'est chaud, c'est entraînant. Et nous enchaînons ensuite avec C'est eux qui brillent. Vous êtes bien

Et c'est avec Toto Mondwani, Adija, que moi j'ai appelé ses hôtes. Merci de votre fidélité, encore merci d'être resté avec nous.

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4: Hola, hola, bonjour, bienvenue dans ce nouveau voyage. On le commence avec Renato Teixeira, un auteur, compositeur, interprète et brésilien, bien entendu. Il est un des dignes représentants de la musique sertanero et du folk rock. Sa musique est également liée à la culture capira, un phénomène qui est particulier aux zones rurales de l'intérieur du Brésil.

0: Obrigado.
1: On va continuer avec Yasmina Ponce qui a commencé à se faire connaître dans les années 70 et elle va vous interpréter Amour sans barrière, Amor sin barreras par Yasmina Ponce.

Un lézard venu d'Amérique à présent, c'est le nom de scène d'un chanteur du Nicaragua, Ramón Mejía, et celui de son groupe, à savoir Perro Zon Popo. Ce groupe a été fondé en 2000. Ses compositions vont du ska au rock en mélangeant le blues avec des textes en espagnol, des textes nettement marqués à gauche, comme on dit, puisque les chansons du groupe sont fortement marquées par l'histoire récente du Nicaragua. Elles évoquent les années de dictature des Somoza, la violence et la corruption, la dérive autoritaire du président Daniel Ortega, les problèmes avec l'Église, etc. etc. Anclado al aire par Perro Zompopo.

0: née Yurida Francisca Casiola Flores en 86 à Hermosillo, au Mexique. Elle est connue sous son nom de scène Yurida. Elle est chanteuse et compositrice. Elle a grandi entourée de musique et papa l'encourage à chanter au point de l'inscrire au casting de la 4e saison du programme La Academia. Comme 17 autres candidats, elle est choisie pour participer à l'émission, au sein de laquelle elle ne tardera pas à se démarquer. Elle exprime ainsi au cours de cette année 2005 son talent vocal à travers des reprises d'autres artistes. Mais elle ne termine qu'à la 2e place du concours, ce qui lui permet quand même de remporter un peu d'argent, une automobile et un contrat avec Sony Music. Son premier album intitulé La Voz de un Ángel sort rapidement et se classe tout aussi rapidement numéro 1 au Mexique. Les 5 albums qui suivent vont confirmer la chanteuse au sommet, Yurida, Signora.
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Les chanteuses à venir sont péruviennes et elles vous proposent una cumbia amazonica, une cumbia amazonique, un genre musical qui a permis une expression culturelle tout le long de la cordillère orientale péruvienne. Les premiers, c'était Los Mirlos, c'était les pionniers de ce style. Là, ce sont Las Chicas del Sol pour cumbia amazonica.

Après ces Chicas del Sol, une autre chanteuse, Béatrice Luengo, chanteuse, danseuse, actrice, en compagnie des Orichas cubains et puis également du grand Chucho Valdés cubain également pour Habana.

Pour un tango qui s'appelle Dandy, c'est une musique de Lucio de Mare avec des paroles d'Agustín Irusta et Roberto Fugazot, interprétées par l'Argentin Osvaldo Pugliese. Et donc le titre de ce tango, c'est Dandy.

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1: Dandy par Osvaldo Pugliese et à présent deux enfants prodiges dans Por el Mundo Latino pour continuer cette émission. Yo-Yo Ma, né en 55 en Paris, violoncelliste américain d'origine chinoise qui donne son premier concert au Carnegie Hall à 9 ans, et Paquito de Rivera, un clarinettiste et saxophoniste cubain né en 48, également enfant prodige, expert du saxophone alto, devenu aujourd'hui l'un des grands noms du jazz latin, du Latin jazz. Alors les deux réunis pour Brasileirino, un morceau composé en 1945 par Valdir Acevedo, compositeur et musicien brésilien.

un des pionniers des groupes du rock argentin Los Abuelos de la Nada, mené par Miguel Abuelo, né Miguel Ángel Peralta. Le groupe est l'un des plus emblématiques et le plus apprécié de tous les temps. Formé à l'origine en 67, le groupe était composé d'une série de musiciens qui sont devenus eux aussi des figures majeures du rock argentin. Une carrière qui était entrecoupée de pauses. Ils ont joué ensemble de 80 à 88, de 2012 à 2016. Et ils reviennent près de 30 ans après leur arrêt en 2020 sur scène sous la houlette du Gato Azul Peralta, le fils de Abuelo. Il y a dans ce groupe quelques anciens du membre. Los Abuelos de la Nada, Miss Oral.

0: Renata Flores, à présent une chanteuse péruvienne qui s'est rendue célèbre en Amérique du Sud par une reprise en quechua de The Way You Make Me Feel de Michael Jackson. Ça, elle l'a sorti en 2015 et depuis, eh bien, elle a sorti beaucoup d'autres titres, dont celui que nous allons écouter, Mirando la misma luna, par Renata Flores.
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au Mexique pour une légende qui raconte que cet air célèbre que vous connaissez, la bamba, aurait été créé à la fin du XVIIe siècle afin de se moquer des efforts tardifs et inutiles du vice-roi du Mexique à l'époque qui voulait essayer de défendre les citoyens du port de Veracruz contre les pirates. D'après un certain Ramon Rio Garcia, qui se base sur des entretiens menés par d'autres avec des anciens de la région de Veracruz, la bamba serait également inspirée d'une chansonnette créée par un vagabond joueur de jarana, c'est une sorte de guitare surnommée El Guarauso. Toujours est-il que cet air est resté célèbre, il est devenu un air traditionnel de la région de Veracruz. Il a été aussi mis au goût du jour par Los Lobos dans sa version rock, mais là je vous propose la version traditionnelle de cette bamba.

À venir, les miettes de Barcelone, Las Migas, Paula Ramirez au chant, Marta Robles à la guitare, Alicia Grillo à la guitare, Laura Pacios au violon, accompagnée de Oriol Ria à la contrebasse pour Gitana Hechiceras.

C'était bien Ariana Dao, née en 89 au Venezuela, surnommée parfois la Voz Diamante de la Salsa en Sud-Amérique ou la Diva de la Salsa. Elle

0: Ariana Dao pour terminer ce voyage, ce por el mundo latino proposé par le comité de jumelage Tequila Martel. Rendez-vous dans quelques jours pour voyager avec d'autres artistes du monde latin. En attendant qu'on se retrouve, portez-vous bien et hasta pronto.
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2: Le cercle des poètes disparus, passant la veille sur la troisième chaîne. Elle avait écrit au correcteur sur sa trousse en dents.

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